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2: Bonjour à vous, bienvenue à bord pour les 3 prochaines heures. RFI Matin au programme des reportages, des invités comme ce matin le représentant du FMI au Sénégal avec Majdi Debbiche. On décrypte cet accord de prêt passé entre Dakar et le FMI après de longs mois de discussions. Rendez-vous dans une demi-heure. D'abord, c'est votre journal, Julien Coquel-Rohem. Bonjour.
4: Bonjour Andréane. À la une de l'actualité, Xi Jinping au Caire. Le président chinois est arrivé hier pour sa première visite en Égypte depuis 10 ans. Le point dans un instant sur les enjeux de ce voyage où il sera beaucoup question du Moyen-Orient, alors que Téhéran a de nouveau visé cette nuit des bases américaines dans la région après des frappes menées hier par les États-Unis. On part aussi au Mali où le blocus de l'Erré par les djihadistes du Jnim a pris fin après des négociations d'un mois. Il aura duré près d'un an. En France, reportage au Porche, commune la plus touchée par les incendies de cet été en Gironde. Vous entendrez la colère et l'inquiétude des exploitants forestiers. Et puis le mercato de football s'est refermé hier soir. Coup de projecteur à la fin de cette édition sur la folie des clubs anglais, les plus gros dépensiers et de loin sur le marché des transferts.
2: Le tapis rouge déroulé au Caire pour un invité de marque.
4: La capitale égyptienne où Xi Jinping est arrivé hier pour une visite de 2 jours, la première en Égypte depuis 10 ans pour le président chinois, dans un contexte marqué par le regain de tensions entre les États-Unis et l'Iran et les menaces de Washington envers les partenaires économiques de Téhéran. Xi Jinping poursuit son offensive diplomatique après un passage à Bishkek au Kyrgyzstan. Bonjour Cléa Broderst.
5: Bonjour Julien, bonjour à tous.
4: Correspondante de RFI à Pékin pour faire le point avec nous. D'abord sur le sommet de l'organisation de coopération de Shanghai qui s'est donc refermé hier au Kyrgyzstan. Quel bilan en tire-t-on côté chinois, Cléa ?
5: Eh bien, un bilan surtout politique. Xi Jinping a présenté l'OCS comme l'un des nouveaux centres de pouvoir d'un monde multipolaire. L'image forte reste celle des dirigeants chinois, russes et iraniens réunis pour la première fois depuis les frappes contre Téhéran. Le président chinois veut aussi renforcer le rôle du groupe dans la sécurité, le commerce et les nouvelles technologies. Mais l'OCS n'est pas une alliance militaire et ses membres ont des intérêts qui divergent. Et Pékin s'impose malgré tout comme le principal moteur de ce forum qui rassemble, je le rappelle, près de la moitié de la population mondiale.
4: Et quel est l'enjeu désormais de cette visite en Égypte aujourd'hui ?
5: Eh bien, prolonger cette démonstration d'influence avant sa rencontre avec Donald Trump prévue fin septembre. Xi Jinping veut consolider ses liens avec un pays arabe et africain historiquement proche des États-Unis. Les discussions vont porter sur la guerre au Moyen-Orient et les sanctions américaines contre les partenaires de l'Iran, dont la Chine achète une grande partie du pétrole et dont les entreprises ou les banques pourraient bientôt être visées. Il sera aussi question d'investissement autour du canal de Suez, dans les transports, l'énergie et l'intelligence artificielle. L'Égypte veut diversifier ses partenariats sans pour autant rompre avec Washington, et Pékin, lui, eh bien, se présente comme une alternative aux puissances occidentales fondées sur les investissements et surtout la non-ingérence.
4: Cléa Broderst à Pékin pour RFI. Merci beaucoup. Le Moyen-Orient en toile de fond de cette visite, alors que la nuit a de nouveau été marquée par des frappes interposées entre l'Iran et les États-Unis après des bombardements américains sur le sud du pays hier soir qui ont fait au moins 11 morts selon Téhéran. La riposte iranienne a visé cette nuit des bases de l'armée américaine en Jordanie, en Irak, à Bahreïn. Le Koweït dit aussi avoir été visé.
2: L'actualité au Moyen-Orient, Julien, c'est aussi la Syrie, où le ministre des Affaires étrangères a dénoncé hier les incursions et les attaques menées par Israël.
4: Assad al-Shibani affirme œuvrer activement à une solution diplomatique face à leur multiplication dans le sud du pays. 65 incursions au cours du seul mois de juillet et 52 au cours des 18 premiers jours d'août, selon lui. Les fouilles de maisons et les arrestations d'habitants par l'armée israélienne sont devenues monnaie courante depuis la chute de l'ancien régime de Bachar al-Assad. Témoignage d'un habitant sans nouvelles de son frère depuis un an au téléphone d'Abla Junaidi.
6: Il y a un an, une patrouille de l'armée israélienne fait irruption dans le village d'Abder Razak et enlève son frère devant sa femme et ses enfants.
7: Il ne faisait qu'élever ses moutons. Les Israéliens ont pris d'assaut sa maison avec des grenades en hurlant aux enfants où sont cachées les armes. Mais il n'y avait pas d'armes. Ils ont fouillé et ils n'ont rien trouvé. Nous avons vendu toutes nos armes à la chute de Bachar al-Assad.
8: À
6: la chute du dictateur syrien, les forces israéliennes ont traversé la ligne de cessez-le-feu de 1974 entre le plateau du Golan occupé et la Syrie, établissant une présence permanente en toute illégalité, rappelle l'ONU. Depuis, plus d'une centaine d'hommes ont été enlevés par l'armée israélienne sous couvert de lutter contre d'éventuels groupes armés.
7: Les Israéliens ont enlevé beaucoup de nos jeunes. L'un d'eux est sorti et nous a dit que mon frère était dans la prison israélienne d'Ofer. Je suis sûr que c'est dur. On est allé voir l'ONU, le gouvernement à Damas, la Croix-Rouge, le renseignement syrien ici. Personne ne nous a donné le moindre espoir.
6: Depuis 2024, au moins une cinquantaine d'hommes sont encore emprisonnés en Israël sans que le gouvernement syrien engagé dans les discussions avec Israël ne puisse ni obtenir leur retour ni établir son contrôle dans la zone frontalière.
4: Abla Junaidi est toujours dans la région. Israël qui affirme par ailleurs avoir arrêté hier le chef de la sécurité intérieure du Hamas dans la bande de Gaza. Des secouristes palestiniens et des témoins faisaient état plus tôt dans la journée de bombardements d'une intensité rarement vue ces dernières semaines et d'un bilan de 4 morts, dont 3 enfants.
2: L'actualité également en Ukraine et cet avertissement de Volodymyr Zelensky.
4: Les jours sûrs dans le ciel russe sont révolus, affirme le président ukrainien, alors que les drones de Kiev multiplient les incursions et les attaques en Russie. L'aviation civile n'a, dit-il, plus sa place dans le ciel russe tant que la guerre continuera. Mise en garde immédiatement dénoncée par Vladimir Poutine comme une déclaration de terrorisme d'État.
2: Et dans un contexte géopolitique de plus en plus instable, les taux d'intérêt s'envolent.
4: À des niveaux parfois inédits depuis 20 voire 30 ans, il devient de plus en plus coûteux d'emprunter. Dans de nombreux pays comme la France, le Japon, la Grande-Bretagne ou les États-Unis, les soubresauts du monde n'y sont pas pour rien. Aurélien de Vernois, mais l'intelligence artificielle est aussi en cause.
9: Car sur les marchés, les États et les entreprises sont en concurrence pour vendre leurs obligations, c'est-à-dire pour les premiers obtenir de l'argent pour payer les factures des services publics et pour les sociétés investir sur de nouvelles technologies. Or, les prêteurs misent davantage en ce moment sur le marché prometteur de l'IA plutôt que sur les dettes publiques. De Tokyo à Paris, en passant par Washington ou Londres, les perspectives économiques ne sont en effet guère encourageantes. Les incertitudes concernant le coût de l'énergie alimentent par exemple cette défiance et les investisseurs demandent ainsi plus d'argent pour financer les États. Résultat, les taux flambent, surtout pour les économies déjà très endettées. Exemple, la France doit payer 4,21% de taux d'intérêt pour les emprunts qu'elle devra rembourser. Remboursé d'ici 10 ans, c'est plus que la Grèce et du jamais vu depuis 2008. Même le très fiable Japon est touché, le taux a passé les 3% pour la première fois depuis 1996. Évidemment, cela se répercute sur les ménages qui, eux aussi, paient de plus en plus cher pour emprunter, avec le risque que cet effet boule de neige plonge tous ces pays dans la récession.
4: Aurélien de Vernois, et au volet économique, le fruit de 2 ans de négociations parfois tendues annoncées hier à Dakar, le Sénégal et le FMI sont parvenus à un accord pour un nouveau programme de financement de 2 milliards 200 millions de dollars sur 36 mois. On en parle toute la matinée, notamment dans le prochain journal Afrique, à 5h30, temps universel.
2: Il durait depuis presque un an au Mali, le blocus de l'Éré est terminé.
4: Dans le nord du pays et la région de Tombouctou, les djihadistes du Jnim liés à Al-Qaïda interdisait depuis octobre dernier les entrées et les sorties de cette ville proche de la Mauritanie, provoquant des pénuries notamment alimentaires pour les habitants. Des négociations ont finalement permis d'y mettre fin, David Baché.
10: Pendant près d'un mois, les négociations ont impliqué des chefs traditionnels et communautaires de l'Éré, les djihadistes du Jnim liés à Al-Qaïda et les autorités militaires et administratives de la région. L'accord conclu lundi sera effectif d'ici 3 à 4 jours, selon un négociateur, qui témoigne de la grave pénurie d'aliments et de biens de première nécessité dans la ville après 10 mois de blocus. Ces dernières années, les soldats maliens et leurs partenaires russes de Wagner, devenus Africa Corps, ont commis de très nombreuses exactions à l'Éré. Assassinats de bergers sans armes, vols de bétail, destruction de bâtiments civils. Un observateur qualifie le blocus imposé par le Jnim en représailles de punition collective. Chacun a pris des engagements pour construire un accord solide, assure encore ce négociateur, sans préciser davantage, mais en promettant, les citoyens ne seront plus inquiétés par quiconque. Selon plusieurs sources, les djihadistes considèrent encore l'accord comme provisoire. Une commission de suivi doit être mise en place par le gouverneur afin de garantir le respect des engagements et de pérenniser l'accord. La levée du blocus pourrait permettre aux milliers d'habitants qui avaient fui l'Éré de rentrer chez eux. Elle pourrait aussi permettre la reprise des activités économiques de la ville.
4: David Baché.
2: Et c'était au cœur de l'été dans le sud-ouest français, l'une des manifestations les plus dramatiques marque dans l'histoire du pays du réchauffement climatique causé par l'activité humaine.
4: La destruction en Gironde de 42 000 hectares par l'immense incendie qui s'était déclaré au nord du bassin d'Arcachon, l'évacuation de plus de 200 000 personnes dans cette région très touristique et les destructions, notamment dans le village du Porge où plus de 180 habitations ont été réduites en cendres. Plus de 7 000 hectares sont partis en fumée. Dans cette commune où la forêt est omniprésente, détenue en majorité par des exploitants privés, des sylviculteurs, aujourd'hui très inquiets pour leur activité. Reportage au Porge de Juliette Pietraszewski.
8: 42 000 hectares, c'est parce qu'il y a un gros problème quelque part.
11: Les flammes sont parties, mais la colère, elle, est intacte. Alain Der, ancien maire du Porge, membre de la défense des forêts contre les incendies et de la réserve communale, est également sylviculteur. Sur sa propriété, les arbres sont morts.
8: J'avais 20 hectares de forêt jusque-là. C'est un petit plus que je destinais à mes enfants et mes petits-enfants. Et je vois que tout le travail qu'ont fait nos anciens, mes parents et les générations avant ne pourront plus bénéficier aux générations futures.
11: Depuis les incendies, c'est une course contre la montre qui s'impose, car il faut écouler le bois brûlé avant sa dégradation.
8: Pour reconstruire la forêt, il faut d'abord faire en sorte que la forêt soit dégagée de tous ces bois morts, ce qui va prendre de longs mois, de longues années.
11: L'autre point sensible pour les sylviculteurs, c'est la crainte d'un effondrement des prix du marché. Guy Mirtin a perdu 80% de sa propriété.
12: Les marchands de bois sont très timides. Ils vont nous voir arriver, quoi. Ce qui est tout à fait logique. Pendant la tempête Klaus, pour vous donner un exemple, c'était des bois verts. Dans les Landes, on leur a pris le bois à 1 euro la tonne. Si jamais ils nous parlent de nous prendre le bois à la tonne avec le bois brûlé, je pense qu'on va tous pleurer. Beaucoup de gens vont jeter l'éponge. Ça ne va pas être possible s'il n'y a pas des aides qui suivent derrière.
11: Pour l'instant, il est toujours interdit aux forestiers de pénétrer dans les parcelles parcourues par les incendies. Il faut attendre que le feu soit officiellement considéré comme éteint. Juliette Pietraszewski, Le Porge, RFI.
2: Et puis Julien, du football et la fin du mercato en Europe.
4: Les grands championnats européens ont refermé hier le grand marché des transferts avec quelques gros coups pour terminer. La signature notamment de l'Argentin Enzo Fernandez.
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3: 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Tout de suite, c'est le journal. Bonjour Gaëtan Plenet.
4: Bonjour Andréane, bonjour à tous.
3: Un reportage auprès d'habitants épuisés.
4: À Kiev, où les nuits sont courtes et perturbées par les alertes aériennes, les frappes russes sont de plus en plus fréquentes dans la capitale ukrainienne. On sera ensuite au Caire, car le président chinois Xi Jinping y est aussi, pour parler de la guerre en Iran et d'investissement. À suivre également la jeunesse népalaise qui demande des comptes aux pays pollueurs, persuadée du rôle du réchauffement climatique dans la crue qui a fait plus de 1100 morts dans l'Himalaya. Tandis qu'au Kenya, le gouvernement se dit prêt à faire face aux conséquences d'El Niño, phénomène climatique qui s'annonce particulièrement intense cette année. Emmanuel Macron est à Londres, il vient inaugurer l'exposition de la tapisserie de Bayeux prêtée au British Museum, on va en parler. Puis on sera à Venise, à la Mostra qui débute aujourd'hui.
3: Ne négocie pas avec les terroristes, dit Vladimir Poutine.
4: Le président russe n'apprécie pas du tout la déclaration de son homologue ukrainien Volodymyr Zelensky, pour qui les jours sûrs dans le ciel russe sont révolus. Les drones ukrainiens y pullulent et c'est dangereux pour les avions civils, même s'ils se défendent vouloir les viser directement. Mais il y a forcément un risque d'accident et Zelensky assume, c'est une réponse juste, dit-il, au désir de la Russie de prolonger la guerre. Prolonger, pendant combien de temps encore d'ailleurs, les Ukrainiens se posent chaque jour cette question, surtout que les frappes de missiles et de drones sont de plus en plus régulières dans la capitale Kiev. Et les habitants craignent que ça ne continue d'empirer. Reportage d'Emmanuel Chaz.
5: À Kiev, les alertes aériennes retentissent en permanence au-dessus de la ville. Depuis plusieurs jours, la Russie a intensifié ses raids aériens et la population est épuisée. Anna vient d'avoir 18 ans et d'entrer à l'université. Elle s'inquiète de ces attaques répétées et de celles à venir.
6: La Russie ne fait qu'empirer les choses et ça mine le moral des gens. L'activité économique est au point mort, rien ne fonctionne, même pas l'éducation. Et en tant qu'étudiante, c'est très important pour moi. Là, avec les alertes constantes, je ne peux ni étudier ni dormir paisiblement.
5: Dans le métro où désormais des dizaines de milliers d'habitants trouvent refuge à chaque alerte, Antonina, une libraire, est excédée. Elle ne se fait pas d'illusions sur la suite.
7: Mon mari est militaire et ce que je peux vous dire, c'est que malheureusement, cette situation ne va faire qu'empirer. Je vais au refuge la nuit quand je suis en centre-ville et que je vois qu'il y a un danger. Là, je vais dans le métro, comme tout le monde.
5: Ces derniers jours, la tension est montée d'un cran à Kiev. Les alertes et les explosions présagent des semaines et des mois difficiles à venir, alors que l'Ukraine ne dispose toujours pas de moyens suffisants pour assurer efficacement sa défense aérienne. Emmanuel Chaz, Kiev, RFI.
4: Non fondé, absurde et contraire au bon sens, ça ce sont les mots de l'ambassadeur russe à Berlin après l'annonce par l'Allemagne de nouvelles sanctions contre son pays, car les autorités allemandes accusent Moscou d'avoir envoyé un drone chargé d'explosifs à l'aéroport de Leipzig, c'était début août. Il n'avait pas explosé. Berlin réplique donc, et c'est une escalade sans précédent. Ce ne sera pas sans conséquences, prévient l'ambassadeur russe. Une nouvelle escalade aussi entre les États-Unis et l'Iran, alors que les frappes mutuelles ont repris dimanche soir après un mois de relative accalmie. Cette nuit, les Américains ont à nouveau frappé la République islamique, où l'agence IRNA parle de 11 morts, notamment lors d'un mariage dans le sud du pays. Téhéran a répliqué en visant des cibles américaines dans plusieurs pays de la région, au Koweït, en Jordanie, mais aussi en Irak.
3: La guerre en Iran qui sera forcément au menu de la visite de Xi Jinping en Égypte.
4: Il est arrivé hier soir alors que les deux pays s'inquiètent des menaces de sanctions américaines contre les partenaires commerciaux de Téhéran. Mais cette visite au Caire, la première depuis 10 ans et qui doit durer 2 jours, c'est aussi l'occasion pour Pékin de faire accepter une proposition de Huawei. Alexandre Bouchenti, vous êtes notre correspondant au Caire. Le géant chinois de la technologie veut construire sur le sol égyptien un immense centre de données.
8: Oui, et si l'accord se fait, ce sera la première fois qu'un centre de données chinois d'une telle ampleur est exporté. Alors pour Pékin, ça sera une sorte de tête de pan pour répandre son intelligence artificielle en Afrique et dans le monde arabe. Par ailleurs, L'Égypte, il faut le rappeler, occupe une position stratégique au niveau de la communication mondiale, puisque les câbles sous-marins de transfert de données entre l'Europe, le Moyen-Orient et l'Asie passe par l'Égypte. La Chine coopère déjà avec le Caire en matière de technologie de l'information par le biais d'aides étatiques et de contrats commerciaux. Mais le contrat ne sera pas au goût des Américains, des rivaux de la Chine en matière d'intelligence artificielle. L'administration américaine s'apprête donc à faire une contre-proposition à l'Égypte avec un consortium comprenant notamment Nvidia, AMD et Microsoft. Washington fait pression par le biais des 2 milliards de dollars annuels d'aide militaire et économique. Une rivalité qui place l'Égypte dans une situation délicate.
4: Merci Alexandre Bouchanti, en direct du Caire.
3: Le chef de la sécurité intérieure du Hamas, arrêté par les Israéliens lors d'une opération à Gaza.
4: C'est le premier ministre israélien Benjamin Netanyahou qui l'annonce, affirmant que Mouane Al-Arabid était notamment chargé de dissimuler et déplacer les otages qui avaient été enlevés par le mouvement islamiste le 7 octobre 2023. L'engagement n'est visiblement plus tenable. Dans un rapport, les Nations Unies appellent à réfléchir aux moyens de limiter les dégâts une fois que sera dépassé le seuil du réchauffement de la planète d'un degré et demi par rapport à l'ère pré-industrielle. Une hausse maximale que s'était pourtant fixée comme objectif près de 200 pays en 2015 et qui n'a toujours pas été officiellement abandonnée. Mais le défi n'est plus d'éviter le dépassement, mais de le gérer, dit ce rapport de l'ONU.
3: Et l'un de ses auteurs s'exprime auprès de nos confrères de l'AFP après la crue meurtrière dans l'Himalaya.
4: La fonte des glaciers s'accélère, dit-il, et le risque d'événements similaires augmente, même s'il admet qu'on ne peut pas encore, de façon tout à fait certaine, imputer le réchauffement climatique à ce drame. Un drame qui a fait plus de 1100 morts dans les régions frontalières entre le Népal et la Chine. Près de 4000 personnes sont toujours portées disparues. Les Népalais n'attendent pas les conclusions des experts. Ils sont nombreux à être convaincus que le réchauffement climatique est bel et bien responsable. Alors de nombreux jeunes, souvent des soutiens des révoltes de l'an dernier, exigent que les pays les plus pollueurs assument leurs responsabilités. C'est un reportage de Juliette Chénion.
9: Dans ce café du quartier étudiant de Katmandou, Ayush, un juriste de 31 ans, se dit tout simplement en colère.
10: Ce n'est pas juste. Justice doit être rendue.
9: Il rappelle que le Népal est l'un des moins gros émetteurs de carbone par habitant dans le monde, rien face aux pays industrialisés, par exemple d'Amérique du Nord ou d'Europe.
10: Tous les pays qui émettent beaucoup de carbone devraient être mis face à leurs responsabilités, car ce ne sont pas eux qui souffrent. Ce dont on a besoin, c'est de réduire les émissions de carbone, freiner les inondations, empêcher les glaciers de se dérober. C'est le plus important, plus que de nous envoyer des dons une fois que l'on compte nos morts.
9: Autre demande, que les pays pollueurs passent à la caisse des réparations financières à hauteur réelle du préjudice causé, une mesure essentielle d'après Suraj Rajpande, 29 ans.
11: En tant que pays en développement, le Népal n'a pas les ressources, la main-d'œuvre, la résilience économique pour affronter de telles crises.
9: Suraj et ses amis multiplient les voyages en zone sinistrée pour y apporter des vivres donnés par des habitants de Katmandou. Une semaine après la catastrophe, l'heure est encore à l'urgence, mais Suraj en est certain, la jeunesse népalaise saura se faire entendre en temps voulu.
11: On ne va pas laisser passer ça, il ne faut pas.
9: Juliette Chénion, Katmandou, RFI.
3: Le changement climatique, Gaëtan, qui plusieurs experts le disent, intensifie le phénomène El Niño.
4: Ces épisodes durant lesquels la température du Pacifique augmente, provoquant à la fois sécheresse et inondations dans plusieurs régions du monde, notamment dans la Corne de l'Afrique. Au Kenya, on craint des précipitations particulièrement intenses à partir du mois d'octobre pour la petite saison des pluies. Mais le gouvernement se dit prêt à faire face, Gaël Lalex.
12: Le plan de préparation des autorités kenyanes s'appuie sur cette mesure. D'abord, cartographier les endroits les plus vulnérables en cas de forte pluie. Le ministère de l'Intérieur redoute des inondations, glissements de terrain ou destruction d'infrastructures. L'identification de zones à risque permettra des évacuations plus efficaces. Ensuite, déboucher et entretenir les infrastructures de drainage, notamment dans les villes à danger. Nairobi, la capitale, en fait partie. En mars, des pluies diluviennes y ont tué une cinquantaine de personnes en une nuit, en raison notamment des évacuations d'eau défectueuses. Enfin, sensibiliser les populations au risque de devoir abandonner leur domicile. Des zones de refuge ont été identifiées où les autorités stockent déjà vivres et médicaments. D'après la Croix-Rouge kenyane, 46 des 47 comtés du pays risquent d'essuyer des pluies supérieures à la normale dans les mois à venir. venir, notamment dans l'ouest, la vallée du Rift et sur la côte. Lors du dernier phénomène El Niño, en 2023-2024, 490 personnes ont été tuées et 729 000 déplacées au Kenya, selon la Fédération internationale des sociétés de la Croix-Rouge et du Croissant-Rouge. Gaëlle Alex, Nairobi, RFI.
4: Et les autorités sénégalaises ont montré qu'elles souhaitaient être davantage transparentes, affirme le représentant du FMI dans le pays, Madi Debich. Il est notre invité de la rédaction africaine ce matin, alors que Dakar et le Fonds monétaire international annoncent s'être mis d'accord sur un nouveau programme de financement. 2,2 milliards de dollars étalés sur 36 mois. C'est l'aboutissement de deux années de difficiles négociations, alors que le gouvernement de Bassirou Diomaye Faye avait reconnu l'existence en 2024 d'une dette colossale, en partie cachée par l'ancienne administration.
3: RFI 7h10 à Londres, et Emmanuel Macron qui a droit à une avant-première.
4: Le président français est en visite au Royaume-Uni et il ira notamment aujourd'hui au British Museum pour une exposition qui ne sera ouverte au grand public que la semaine prochaine. L'exposition de la tapisserie de Bayeux, véritable trésor du patrimoine français, prêté aux Anglais en signe d'amitié par Emmanuel Macron lui-même l'an dernier. Et on s'en souvient, Valérie Gasse avait fait couler beaucoup d'encre.
3: La tapisserie de Bayeux est en excellent état, se réjouissent les conseillers d'Emmanuel Macron. Le transport de ce trésor national outre-Manche, qui avait suscité des inquiétudes, une pétition avait même été lancée contre ce transfert, s'est bien déroulé. Et selon l'Élysée, la fameuse tapisserie va bénéficier de conditions d'exposition optimales, en une seule ligne à plat, sans aucune tension sur les fibres si fragiles de cette broderie de près de 70 mètres de long qui raconte la conquête de l'Angleterre par Guillaume le Conquérant. Emmanuel Macron avait annoncé ce prêt exceptionnel aux côtés du roi Charles III lors d'un banquet d'État à Windsor en juillet 2025. Il vient aujourd'hui en compagnie de son épouse au British Museum à Londres pour le valoriser avant la fin de son quinquennat. Lors d'une inauguration présentée à l'Élysée comme un moment particulièrement fort pour la relation d'amitié franco-britannique. L'occasion aussi de rencontrer à nouveau Charles III et d'être reçu pour la première fois par le nouveau Premier ministre britannique Andy Burnham, et de mêler histoire, protocole et politique.
13: Et puis après la tapisserie, c'est le rideau qui se lève à Venise.
4: Un début aujourd'hui de la 83e Mostra, le plus vieux festival de cinéma au monde, l'un des plus prestigieux aussi. 10 jours de compétition, avant-goût de la sélection avec Elisabeth Le Carré.
14: Bien sûr, la Mostra fait toujours rêver.
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16: Bonjour et bienvenue sur Radio G. On est mercredi matin et vous êtes dans Savourer nos différences. Alors mercredi, c'est le milieu de la semaine, alors accrochez-vous, le plus dur est fait. Et que vous soyez étudiant, salarié ou en congé aujourd'hui, eh bien on vous accompagne pendant une heure ce matin. Alors septembre, eh bien continue avec nos deux nouvelles chroniques IA. Dans quelques minutes, il y a Mamie et ses astuces de grand-mère, souvent inattendues mais qui marchent. Et puis vers 8h50, retour dans les années 80-90 avec la Madeleine du Graal. 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Ce matin, comme d'habitude, vous aurez les extraits d'émissions de la station, une sélection bien éclectique encore aujourd'hui, avec des chroniques, des jeux et des musiques choisies par les animateurs. Et vos rendez-vous quotidiens sont là aussi, l'horoscope bien sûr, et la météo angevine. On a d'ailleurs relevé les températures sur Angers il y a seulement quelques minutes. On vous dit ça dans un instant justement, puisqu'il va être temps d'écouter la météo. Bonjour et bienvenue dans Savourer nos différences.
17: Bonjour et bienvenue sur Radio G, voici la météo. En ce moment, à Angers, le mercure indique 14 degrés. Pour ce matin, attendez-vous à un ciel très nuageux. La température grimpera à 16 degrés. Cet après-midi, la couverture nuageuse sera importante. 26 degrés au thermomètre. Ce soir, le ciel sera bien couvert. Avec 23 degrés au thermomètre, les robes et shorts font leur grand retour.
18: C'était la météo pour aujourd'hui, on vous souhaite une belle journée.
16: Avant de retrouver le premier podcast du jour, eh bien on va parler de vous. Voici la première partie de l'horoscope du jour.
19: Taureau. Bonne résistance physique cette saison. Bonne résistance au sport aussi, malheureusement.
20: Gémeaux.
19: Le destin vous tord la main. Enfin, vérifiez qu'elle ne vous tente pas une facture.
20: Capricorne.
19: Vous êtes le pilier de votre équipe, le pilier qu'on contourne, mais un pilier.
20: Scorpion.
19: Vénus traverse votre ciel et apporte de la douceur. Saisissez-la avant le prochain orage relationnel.
20: Sagittaire.
19: Votre partenaire vous réserve une surprise. N'attendez pas trop de l'emballage.
20: Balance.
19: Vos talents cachés vont enfin se révéler. Si bien cachés que vous les aviez oubliés vous-même.
16: Première partie de l'horoscope terminée. Si votre signe n'est pas passé, pas de panique. On écoutera les six autres en fin d'émission. Mais maintenant, place à Mamie, Célia, la plus déjantée de la station. 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
21: Salut Agents, c'est Mamie. Oh putain, t'es tout vert. Tu ressembles à un zombie qui a mal digéré sa victime. Toi, tu vas gerber. Ouais, bah serre les dents pour garder les morceaux, faut pas gâcher. Non, mais faut que t'arrêtes les tacos. Bon, allez, je vais t'empêcher de passer la journée penchée au-dessus des chiottes. Tiens, prends ce citron là, et tu le sens. Ouais, tu le colles sous ton nez et tu respires profondément. L'odeur du citron, ça coupe net les nausées. Tu peux même en frotter un peu sur les poignets. L'odeur va dessus repartout. En parlant de poignet, tu te les masses. Non, mais je rigole pas. Hein. Tu cherches le petit creux entre les deux tendons, là, à trois doigts de ta main. Et tu appuies fort pendant une minute. C'est un point magique qui coupe les nausées comme un interrupteur. Bon, autre chose, tu croques des glaçons. Ça va engourdir ton estomac et rafraîchir tes idées. L'eau froide, ça calme tout ce bordel là-dedans. Sinon, tu prends du gingembre frais et tu le râpes. Et tu en mets une pincée sous la langue. Ça pique un peu, mais c'est radical. Le gingembre, c'est l'ennemi numéro un des nausées. Et pour l'érection, c'est cadeau. Après, j'ai des trucs plus chelous. Hein. Tu manges un biscuit sec. Ouais, tout sec, sans rien. Un petit beurre ou une cracotte. Ça absorbe l'acidité et ça cale l'estomac sans l'énerver. Tu peux aussi boire de l'eau gazeuse par petites gorgées. Les bulles, ça aide à faire remonter le gaz et ça calme l'estomac qui se rebelle. Et surtout, tu vas prendre l'air. Ton estomac a besoin d'oxygène. Pas de rester enfermé à cuver dans ton appart qui sent enfermé. Et si ça dure plus de 24 heures et que t'as d'autres symptômes, tu files chez le toubib. Allez, salut le Jones, c'était Mamie dans ta radio. Bon allez, les chiottes sont par là. Hein. Et tu me repeins pas les murs, hein, t'es gentil.
16: 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Bon, bah, il est l'heure maintenant de savourer les programmes de votre radio. C'est la sélection de chroniques et de musique du jour. Je vous laisse donc savourer nos différences. Le QG vous ouvre ses portes. Chaque mardi à 19h, cette émission de quiz rassemble chroniqueurs et auditeurs pour des parties endiablées. En voici un aperçu.

0: parle de quoi, Nadia, ce soir?
1: Alors, de la lettre D qui m'a fait penser au mot dent.
0: Ah, les dents.
1: La dent, les dents.
0: Tac, tac, tac, tac.
1: Je vais donc vous faire un quiz autour des dents.
0: Ouais.
1: Déjà, citez-moi le nom des dents humaines adultes.
0: Alors, les canines?
2: Ouais. Ah ouais, mais il y en a plusieurs, du coup, il y a molaire,
0: prémolaire.
3: Ouais, canine, incisive.
0: Donc, molaire, ouais, sur internet, ils disent molaire. Qu'est-ce qu'il y aurait d'autre? Les celles du fond,
4: ouais. Sagesse.
2: Ah, dans sagesse.
1: Ouais,
2: ah, dans
1: sagesse. Dans sagesse, qui s'appelle les troisièmes molaires.
0: Ah, ouais.
1: Molaire, une, deux. J'apprends aussi, hein.
0: Incisive. Ouais, c'est tout, hein.
1: Ouais.
0: Sixième, ouais. Donc, vas-y, bah, tu nous les donnes.
1: Donc, bah, ils ont mis centrale et latérale. Donc, on a les incisives. En canine, ou alors le mot œillère aussi pour les canines.
0: Œillère.
1: Ouais, je ne connais pas du tout, je découvre avec vous. Première prémolaire, deuxième prémolaire, première molaire, deuxième molaire et troisième molaire qui sont les dents de sagesse, comme je l'ai dit tout à l'heure.
0: D'accord, ok. Et ce qui fait donc du coup.
4: 43.
1: 32 dents.
0: 32 dents.
1: Okay. Et deux dehors.
0: Oh, alors c'est festival ce soir.
1: Alors, combien de fois un requin renouvelle-t-il sa dentition durant toute sa vie? Alors, j'ai trois propositions. 10 fois, 40 fois ou 100 fois?
5: 100 fois.
0: 100 fois. Mais ça vit vieux, un requin?
3: J'en redis après chaque nageur, mais au moins
0: 30, 40 ans. Donc, ça veut dire plusieurs fois par an?
3: Ah bah oui.
0: Toute la dentition, c'est-à-dire ils ont les dents de lait, dents de machin.
3: En fait, ils ont un roulement de dents.
0: Ah ouais,
3: ouais.
5: Ah ouais, donc, et donc, leur dentier tombe? Non.
3: Tu peux même pas espérer tomber sur un vieux requin qui te fasse pas mal s'il te bouffe, quoi.
0: Ouais, il aura
3: ouais, non, c'est ça, c'est vrai.
0: Il aura la dent dure, quoi.
3: Ouais.
0: Donc 100 fois?
3: Bon, je pense que c'est le max.
5: 100, ouais.
0: Ok.
1: 40? 100?
3: 40.
0: Alors vas-y, réponds.
1: Alors la réponse, c'est la réponse B, 40 fois.
0: Ah, 40 fois? Bah, c'est alors, pas mal déjà. C'est 30 ans, c'est une fois, presque une fois par an, du
1: ouais.
0: coup.
1: Donc j'ai une petite explication. Contrairement aux dauphins qui gardent la même dentition toute leur vie, un requin perd et remplace ses dents en continu jusqu'à environ 40 fois. Et ses dents poussent d'ailleurs dans sa chair, pas sur l'os de la mâchoire.
0: Oh.
1: Ça doit faire mal, ça.
0: Bah ouais. Hein.
1: Oh là là.
0: Je m'étonne qu'il soit énervé.
5: Ouais, c'est pour ça qu'il a besoin de manger des choses.
1: Bah c'est ça, oui. Alors, ensuite...
0: Sur Internet, il y en a un qui dit qu'il aime bien les pièces de théâtre de Molière. Voilà.
1: Ah,
0: on a les auditeurs qui ont mérité.
3: Tu connais le reste du level ce soir. Tu connais le reste du forum ou pas?
0: Ah, non, je sais pas, ouais, c'est ça. Va sur Usenet, alt, blague drôle.
1: Alors, on poursuit avec une question sur un animal qui possède le plus grand nombre de dents. Est-ce que c'est le crocodile, l'escargot ou le requin-baleine?
3: Ah, ça se trouve,
0: le crocodile, c'est quand même vachement long.
3: Si ça se trouve, c'est l'escargot, il a plein de micro-dents.
0: Ah, tu crois?
3: Bah, va savoir. Ouais. Ouais, ça se trouve, c'est un piège. Hein.
0: Ah bon, un escargot, c'est.
3: Comment il faut bien qu'il mange
0: la salade? Ah, c'est vrai qu'il faut qu'il croque la salade.
3: Ah oui?
5: Allez, va pour le croco. Okay.
0: Allez, croco, escargot. Alors,
3: ouais, je dirais escargot.
4: Escargot, ouais.
1: Ouais, bah, vous avez raison, c'est l'escargot.
5: Ah, c'est pas une blague.
3: Alors, combien?
1: 40 000. Non, pas 40 000. 14 000 dents, voire.
3: Oh 20 000.
1: Voire 20 000 dents microscopiques.
5: Il les met où?
1: Bah, justement, elles sont disposées en rangée sur sa langue qui s'appelle la radula.
0: D'accord.
1: Et elles lui servent à racler sa nourriture.
0: Oh, la taille de la brosse. Ok.
1: Après, combien de dents possède une baleine bleue? Est-ce que c'est aucune, 12 ou 300?
0: Ça a des fanons.
3: C'est des fanons, mais c'est pas des dents.
0: Bah ouais.
1: Non, elle n'a pas de dents.
0: Ah, elle n'a pas de dents.
1: Non. Elle a...
0: Ah, ils ont raison sur Internet.
1: Elle n'a pas de dents, mais elle a des fanons.
0: C'est ça.
1: Qui sont de longues lames en kératine qui filtrent le krill dans l'eau de mer. Le krill, c'est des petites crevettes rouges.
0: Crustacées, d'accord.
1: Qui servent aussi à la nourriture des flamants roses. C'est pour ça qu'ils sont roses.
0: Ah, eh ben, on en apprend des choses.
1: Voilà.
4: Pourquoi les baleines sont pas roses alors?
1: Ah ben, je sais pas.
3: Parce qu'elles ont pas de plumes.
0: C'est ça. Voilà. High level.
1: Et on continue?
0: Allez, encore une.
1: Encore une. Quelle est la substance la plus dure du corps humain?
0: Ça dépend pour qui.
3: Oui, on voit bien qui c'est qui a fait la
1: Alors, est-ce que c'est l'os du fémur, l'émail dentaire ou le cartilage de l'oreille?
5: L'émail dentaire?
3: Moi, ils sont tout mous, les miens.
0: Ouais. Du coup, c'est sur le dé.
3: L'émail, les dents, je pense.
0: J'en dirais bien les dents aussi, ouais.
1: Ouais, c'est exactement l'émail dentaire.
0: C'est le plus dur, d'accord.
1: Qui est le tissu le plus dur du corps, mais c'est aussi le seul qui ne se régénère jamais. Il n'est pas vivant, donc une fois abîmé, il ne repoussera pas.
4: Allez, place à la musique maintenant dans Savourer nos différences avec l'ami Pascal de Samedi Souvenir qui nous propose un titre tiré de son émission du samedi matin.
6: Et là, nous poursuivons avec Syracuse. C'est pas la version d'Yves Montand, c'est la version d'Henri Salvador tout de suite.

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Toujours à l'écoute de Savourer nos différences, on va se plonger maintenant dans les origines des choses avec une chronique de cette ancienne émission, C'était mieux après.

0: Bonjour.
1: Bonjour, je stresse.
2: Bah, t'as du CBD là, c'est bon. Cool.
3: Ah, bah oui, c'est on plane, on plane. Non, mais alors, du coup, bonjour, encore une fois, merci. Hein, et bonsoir tout le monde. Moi, je vais vous parler donc du piano. Je vous fais pas l'histoire en disant depuis le début, depuis que l'homme est homme, il aime la musique. Blablabla. Non, le piano a été inventé en 1709 par Bartolomeo Cristofori, un facteur italien. Ces fameux facteurs, justement. Alors en musique, les facteurs sont des artisans qui conçoivent, produisent et réparent les instruments, et notamment les claviers. Donc, pas de panique, ces ciseaux n'ont pas l'objectif de finir dans les yeux de quelqu'un. Bartolomeo crée en 1709 le clavicembalo col piano e forte, ou en français le clavecin pouvant jouer piano et forte.
2: Piano. Ah oui, c'est ça. D'accord, au départ, donc c'est vraiment clavecin au départ. Exactement. Et c'est le piano, c'est déclinaison.
3: Alors, piano et forte, pour ceux qui ne sont pas mélomanes, c'est des indications de volume en musique. Piano doucement, forte.
2: D'où piano,
3: fort.
2: Piano.
3: Exactement, piano, et on a gardé simplement piano, le piano de ce mot. Son nom le précise, comme tu l'as dit Bruno, il s'est inspiré du clavecin, un instrument ressemblant beaucoup au piano, avec quelques différences près. Notamment, les touches noires et blanches du piano sont inversées au clavecin, et les cordes étaient pincées sur le clavecin et non pas percutées par des marteaux comme le fait le piano.
2: Ce qui donnait un son un petit peu plus... on retrouve ce que disait Sonia tout à l'heure avec les cordes pincées sur les guitares. C'était à peu près le même principe.
3: Exactement. Ça permet beaucoup plus de nuances. Et c'est justement donc la percussion avec les marteaux qui lui permet de faire beaucoup plus de nuances sonores. On lui donne aussi comme cousin le dulcimer. Alors, fort intéressant et pas très connu. C'est une boîte sur laquelle les cordes sont tendues comme une guitare, mais avec beaucoup plus de cordes, hein, évidemment, qu'une guitare. Plutôt que de les gratter ou de les pincer, on fait... avec deux petits marteaux dans les mains. Mmh. Et c'est un instrument qui vient du Moyen-Orient et qui a produit des musiques merveilleuses. Je vous invite à les voir un peu sur Internet, le dulcimer. Le 18e siècle, c'est l'essor de la musique classique et le piano arrive. Merveilleux, les virtuoses et les compositeurs de génie sauront l'utiliser, le sublimer et même l'améliorer. Originairement, il est composé de 54 touches et il va passer à 88 touches en 1890. Alors tiens d'ailleurs, est-ce que vous savez pourquoi est-ce qu'il est de 88 touches et pas 122 ou 306?
2: C'est par rapport aux octaves, oui c'est ça, oui, aux notes.
3: Ouais. En fait c'est ça, c'est parce que notre oreille, l'oreille humaine ne peut pas entendre toutes les nuances, notamment en fait on a entre 20 Hz et 20 000 Hz.
2: 20 kHz,
3: oui. Oui c'est ça, de d'audition, mais on ne reconnaît la musique que entre 25 Hz et 4000 Hz.
2: D'accord. Donc c'est pas la peine de faire tout.
3: C'est
2: quoi.
3: Ça, les 88 font tout le panel.
2: Mmh, OK.
3: Bon, parlons justement de ces compositeurs de génie qui ont placé le piano sur le piédestal d'un instrument noble et de l'avoir rendu si connu. Le tout premier, vous le connaissez, c'est Jean-Sébastien Bach. Il faut se rendre compte que les partitions qu'il a écrites au début des années 1700 sont encore jouées aujourd'hui. Elles ont 300 ans, c'est fou. Tout le monde, d'ailleurs, connaît l'une d'entre elles, Toccata et Fugue. Mais si, forcément, c'est le générique d'Il était une fois l'homme.
2: Ah oui.
3: Da, da, da, da, da, da, da, da.
2: D'accord. Bon.
3: Alors, je ne suis pas mélomane, hein, évidemment. Et d'ailleurs, petite anecdote sur Bach, parce qu'on parlait de, poils, on parlait de sein, on parlait de couilles.
4: Ah oui, tout ça.
2: Et le Bach, donc.
3: Et Bach, qui, en fait, était un chaud lapin, puisqu'elle a quand même eu 20 enfants. C'est hallucinant.
4: Ouais.
3: Ouais, c'est...
2: D'accord, on digresse un peu, là, parce que le piano, je vois pas trop. À moins que les effets sur un piano...
3: Piano. Oui. Ah bon, donc après lui viennent évidemment Mozart, Beethoven, sa sonate au clair de lune, Chopin, Tchaïkovski, Prokofiev, Debussy ou Erik Satie. Bref, le piano a traversé les époques. L'évolution de cet instrument ne s'arrête pas aux 88 touches, puisqu'arrive au début du 20e siècle les synthétiseurs. Utilisant un clavier de piano, ils peuvent aujourd'hui imiter numériquement n'importe quel instrument. On entend des violons jouer en harmonie dans la pièce d'à côté, on se dit « Ah, chouette !» Et on entre, en fait, c'est juste tonton Dédé qui s'amuse avec le synthé.
2: Bon, c'est ça.
3: Le piano traverse les âges et les styles de musique, plus uniquement limité à la musique classique, qui va être plébiscité par le jazz, le rock, la soul, la pop, avec par exemple Stevie Wonder, les Beatles ou Supertramp qui vont l'utiliser. Et aujourd'hui, même l'électro utilise le piano. Vladimir Cauchemar, artiste électro, s'est amusé à reprendre la sonate numéro 1 pour piano de Beethoven, avec une touche électro qui est un peu particulière. Mais il fait vivre le piano et la musique. Vous aussi, grâce à Internet et un synthé bon marché, vous pouvez apprendre à jouer de cet instrument. Et en attendant de devenir le prochain Mozart, vous pouvez apprendre au moins au clair de la lune, mon ami Pierrot.
2: C'est
3: au clair
2: ça.
3: De la lune.
2: Oui, ah bah en plus il chante.
5: On continue en musique dans Savourer nos différences avec une sélection des fous furieux de l'émission C'est le week-end.
0: je te laisse nous dire ce que tu as choisi.
6: Je sais plus. Alors, c'est pour ça que j'avais entendu chercher partout.
0: Dans l'oreille,
6: attends, c'est marqué où, je sais plus.
0: Que tu as choisi Cult of Personality.
7: Ah, bien sûr. Ah si, en plus, je sais même pourquoi.
0: Et
6: ouais, non, mais quel idiot. Oui, alors, j'ai choisi, donc, Cult of Personality, d'Alvin Color, parce que, alors, deux choses. D'une, c'est une musique d'entrée d'un des catcheurs, donc, vous savez que moi, je suis fan de catch. Donc, ça refait un petit point sur les catch. En plus, c'est un catcheur qui est aujourd'hui à la WWE, à la l'une des ceintures principales, donc, c'est l'actuel, grand champion. Donc, voilà, ça me permettait de rappeler ça. Et surtout, qu'il se trouve qu'en ce 12 décembre, c'est la journée internationale de la musique métal. Ah. Donc, je me suis dit, bah, tiens, vu qu'on est libre, bah, je vais essayer de choper une musique qui est un peu dans ce, évidemment, les grands fans vont dire oui, ça va, c'est léger et tout, c'est du pop metal, c'est bon. Mais voilà. Donc, je me suis dit, je vais essayer d'aller chercher dans ce domaine-là. Puis, bah voilà, j'ai eu cette proposition. J'ai fait, ouais, carrément. Puis, c'est du catch, enfin, de musique. Moi, je connais pas le catch, donc, bah, c'est parti. Voilà.
0: Ah, bah, on écoute ça et on revient juste après.
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3: Clément, bonsoir.
4: Rebonsoir tout le monde.
3: J'ai une nouvelle déjà. La semaine prochaine, t'as ton nouveau jingle, les 30 dernières
4: semaines. Magnifique, enfin.
3: Comme ça, c'est fait.
4: Magnifique.
3: Comme ça, c'est fait. Bonsoir.
4: Eh bien, bonsoir. Sachez, mesdames et messieurs, que cette semaine, du 24 au 31 octobre, c'est la semaine mondiale, de l'éducation aux médias et à l'information.
3: Ah,
4: eh oui.
3: Eh oui.
4: L'occasion de rappeler l'importance de Radio G dans cette éducation, ne serait-ce que par les ateliers que la radio propose, ou même la diffusion régulière de journaux et d'infos locales. L'occasion aussi de savoir identifier les fake news. Hein, c'est pas toujours facile.
3: C'est vrai.
4: Bon, après, il y en a qui sont plus visibles que d'autres. Hein. Ouais. Quand Célia te dit « je sais rester calme en tout

0: situation. On souffle. Hein. On va pas publier ça dans la presse, comme on dit. Fake news qui sont d'ailleurs de plus en plus liés à l'IA, malheureusement. Hein. Déjà, il y a un truc que je comprends pas avec l'IA, c'est qu'elle veut vérifier que t'es pas un robot. D'où toi t'es un robot, d'où tu vérifies que moi je suis un robot, c'est qui elle? Non mais c'est quoi cette question en fait? C'est fou ça. Et puis le problème avec l'IA, c'est que nous humains on croit la dominer, alors que en fait on est juste en train d'en devenir esclave en vrai. Mm-hmm. On est passé d'une époque où on posait toutes nos questions à notre mère à une époque où on pose toutes nos questions à ChatGPT.
1: C'est
0: vrai. Et la différence, c'est que le logiciel, lui, il est spécialisé dans les questions très très techniques, hein, très pointues. Voilà, c'est vraiment son truc. Alors que nos mamans, elles, leur spécialité, c'est tout le reste en fait. Voilà, c'est tout, en fait, elles savent tout faire.
1: Un gros bisou aux mamans.
0: Évidemment. Allez, c'est parti pour le jeu.
1: Yes.
0: Donc, je rappelle les règles du jeu. Je vais poser des questions extrêmement faciles et très débiles à deux participants pendant 30 secondes chacun et chacune. La personne qui a le plus de bonnes réponses aux questions que je vais lui poser remporte la partie. Les participants ont le droit de passer les questions et l'auditoriste affecté à la personne qui gagne remporte la partie, gagne le point et pourrait être récompensé en fin de trimestre.
1: Exactement.
0: Est-ce qu'on a des nouveaux auditeuristes du coup?
1: Qui était l'auditeur qui avait gagné la semaine dernière?
2: C'était
3: Noah
2: ou
3: Léonie? Léonie, parce que j'avais perdu pour Noah, je suis désolée.
0: Donc c'était Léonie.
1: Qui va jouer face à un auditeur qui nous a suivi toute la saison dernière, c'est. Je vais me tromper de prénom. Lohan?
3: Oh
1: ah, Guilherme. Okay.
3: Oui.
1: Lohan Guilherme.
0: Voilà. Eh bien, bienvenue.
1: Il s'est inscrit sur le formulaire, c'est le petit frère de Célia. Mais il nous a suivi toute la saison dernière, donc il mérite aussi de pouvoir jouer.
0: Je demandais à toi, Astrid, est-ce que Lohan jouera avec le participant A ou B?
3: B.
0: Ok, très bien. Je rappelle que nous sommes toujours à la recherche de la première personne qui fera 10 points dans ce jeu.
1: Oui.
0: Eh oui, c'est un objectif. Allez, c'est parti pour la présentation des participants.
1: Let's go.
0: Eh oui, il est en face de moi. C'est le boss de l'émission. Il n'a pas encore joué cette saison. Fadi, tu vas jouer.
1: Oh, c'est moi.
0: Eh oui.
3: Je me suis pas reconnu.
0: Eh bien oui, tu vas jouer. Et puis à ma droite, il y a un honneur à préserver. Souvent on dit, ouais, lui c'est la famille, pour désigner quelqu'un de proche. Non mais là, c'est vraiment la famille. C'est mon frangin, Antoine. Allez, il va jouer.
1: Bonsoir Antoine, rapproche-toi, munis-toi d'un casque s'il en reste qui traîne. Voilà, nickel. Bonsoir Antoine.
4: Bonsoir.
1: Bienvenue sur le 101.5 FM et surtout bienvenue directement dans le jeu.
4: Ah bah écoute, entrer en matière assez direct, mais pourquoi pas.
1: Ah, c'est sûr. Oh là là, on Antoine B, c'est lui le fameux.
0: On va commencer par toi évidemment, Fadi, pour qu'il puisse comprendre un petit peu le jeu, les règles, etc. Mais si tu vas voir, c'est très simple. Il me faut un arbitre qui veut. Allez, Paul. Paul, tu vas nous arbitrer tout ça. La thématique du jeu de cette semaine, c'est donc la thématique médias et information. Est-ce qu'on est bon?
1: On est bon.
0: Est-ce que Fadi, tu es prêt à la fois pour mettre le chrono et à la fois toi-même?
1: Oui, oui, oui. Je me mets dans le mood. Merci de me l'avoir rappelé que c'est moi qui joue.
0: Paul, est-ce que t'es prêt pour arbitrer? Paul, ouais, c'est bon, il est prêt.
1: Paul, il était en chargement.
0: Attention, Fadi. Top! Cite-moi trois médias.
1: Skyrock Europe 1, Europe 2.
0: De radio.
1: Radio G, Radio Campus.
0: Deux émissions de télé.
1: Les enfants de la télé et TPMP.
0: Combien il y a de lettres dans le mot média?
1: 5.
0: Trois réseaux sociaux.
1: TikTok, Facebook, Insta.
0: Vrai ou faux, tu aimes la radio?
1: Oui.
0: Trois endroits où écouter la radio.
1: Télé, voiture, télé, voiture, ordi.
0: Deux écrans pour regarder la télé.
1: Tablette, téléphone.
0: Deux journalistes de l'émission J'ai la ref.
1: Léa, Lola.
0: Tu penses vraiment faire 10 points?
1: Oui.
0: Oh, ça va être chaud. C'est la première fois. C'est la première fois en un an et un peu plus d'un an d'émission que quelqu'un fait 10 points.
1: Oh, c'est incroyable.
0: Je pense que ça s'applaudit. Tu viens de vivre un moment historique.
4: C'est quoi ce guet-apens juste?
3: Ouais,
0: t'es mort.
3: Non.
0: C'est incroyable. Je pourrais dire à mes petits-enfants que quelqu'un a fait 10 points. Ça fait un an et demi qu'on fait ce jeu-là.
4: D'accord.
0: Personne n'a jamais fait 10 points.
4: Et la ce jour est arrivé. Aujourd'hui.
1: Merci
4: sur le gars qui fait 10 points.
0: Aïe.
1: Merci sur le chat, tous les messages d'encouragement, bon, de remerciement.
0: On va quand même demander à Paul. Paul, est-ce qu'il y a des réponses qui étaient fausses?
4: Non, il n'y en avait aucune.
0: Oh, l'arbitre valide toutes les réponses, ça fait 10 points.
1: C'est une dinguerie.
0: Je ne vais pas m'en remettre. Antoine, il va falloir faire 10 points.
1: Allez, force à toi.
0: Personne n'a fait ça, à part là. On va essayer. Ah ouais, il est bon. Généralement, un bon score, c'est quand tu commences à faire 6, ça commence à être un bon score.
4: Allez, on va faire ce qu'on peut. Hein. Il y a combien de temps? 30 secondes?
0: Il y a 30 secondes.
1: C'est bien que
0: c'est en gros, 10 points, c'est-à-dire une réponse toutes les 3 secondes.
4: Ah ouais, j'ai bien compris.
1: T'encourages bien ton frère, toi, c'est cool.
4: Ouais.
0: Est-ce que t'es prêt à mettre le chrono?
4: Ouais.
0: Est-ce que t'es prêt, t'as bien compris le jeu?
4: Ouais, il faut répondre aux questions rapidement, voilà.
0: Attention, Fadi. Enfin, attention, Antoine, pardon. Top, cite-moi 3 chaînes de télé.
4: CNews, BFM, TF1.
0: Deux journaux papier.
4: Le Monde et Le Point. Radio G et...

0: m'étonne.
1: Félicitations. Bravo, t'as fait 10 points. Tu es un monstre.
2: Je suis trop content.
1: Tu es désormais le roi ce jeu.
0: Oh là là, je vais m'acheter un trophée à moi-même. Oh, incroyable. Merci beaucoup, Clément. Merci beaucoup. Et qui a gagné? L'auditeur.
1: Eh bien, c'était B, donc c'était. Ça veut dire que c'est pas.
0: C'est Léonie qui reste?
1: C'est Léonie qui reste.
0: Oh, let's go!
3: Place aux femmes et à la francophonie avec cet extrait de l'émission de Michel.

0: après Harley Davidson, je ne pouvais pas faire autrement que de passer La fille à la moto, interprétée par Dani. Et Dani, en 1994, avait connu un grand succès avec ce titre.
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2: Alors, comme certains le savent, donc sur ma chaîne YouTube, j'ai tendance à traduire toutes les chansons étrangères en français.
1: Ah oui.
2: Donc là, ce que je vais faire, c'est que je vais vous donner des paroles. Je vais pas chanter parce que ça serait trop facile. Je vais juste vous donner les paroles françaises et vous allez devoir essayer de reconnaître la chanson. Défi vieux, donc ça a plus de 5 ans. Alors là, c'est assez facile. Je pars sur le refrain directement. Elle est fraîche, tellement fraîche, excitante.
3: Fraîche,
2: excitante. Oui, bonne réponse.
1: Ah, tu dis, c'est fort.
2: En français ou en anglais?
1: Comme tu veux. En français, justement, tu le fais. Hein.

0: oui.
1: Oh, bravo.
2: Joué. Très, très bien. On a compris le principe. Donc en français, on y va, deuxième chanson.
3: Alors, une chanson... celle-ci, je l'aime bien aussi. Parce que le texte, quand tu le traduis, il est assez, assez étonnant. Alors, ton cul est le mien.
1: Oui.
4: Ah, Bad de Michael Jackson.
3: Bien joué, Dylan, wow. Du premier coup.
1: Bravo.
2: Bah, ça donne quoi alors en chanson?
5: Il parle de
3: ça donne ça.

0: 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Voilà.
1: Bravo. Bah oui oui, t'es bon, t'es très bon.
2: Et pour l'anecdote, en fait, ce morceau, il devait être chanté en duo avec Prince, pour de vrai.
1: D'accord.
2: Et Prince, quand il a vu les paroles et qu'il devait dire, enfin, que Michael Jackson devait commencer en disant ton cul est le mien, Prince a pas.
1: Oui, bah tu m'étonnes, oui, non, c'est ça fait des ordres.
2: C'est vrai.
1: Ça fait des ordres.
2: Donc voilà, vous en voulez une petite troisième?
1: Allez, une petite dernière.
2: Alors, ah, celui-ci, j'aime bien. Yo, je te dirai ce que je veux vraiment, vraiment. Donc dis-moi ce que tu veux.
3: Ah,
2: ce que
3: à
2: tu
3: quoi
2: veux
3: vraiment, vraiment.
4: Spice Girl.
2: C'est Olivier qui a trouvé les Spice Girls.
4: Alors le titre. Je pensais que c'était Grease pendant 2 secondes.
2: Et non, c'est Wannabe des Spice Girls.
0: Je te dirai ce que je veux vraiment, vraiment. Donc dis-moi ce que tu veux vraiment, vraiment. Ça fait rire Bruno en tout cas. Et alors le refrain, ça nous donne si tu veux être mon amant, tu dois venir avec mes amis. Voilà quoi.
1: Oh, d'accord. Très bien, merci pour ce défi. Bah oui, oui.
2: En tout cas, bravo Olivier.
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6: Si vous nous écoutez depuis 8 heures, eh bien vous avez déjà entendu la première partie de l'horoscope. Si votre signe n'est pas encore passé, eh bien c'est maintenant.
7: Cancer.
8: Tonus en hausse, lucidité en baisse, le grand classique.
7: Vierge.
8: Vous gravissez les échelons lentement, par l'extérieur et sans corde.
7: Bélier.
8: Votre sens de l'organisation impressionne, surtout vous-même.
7: Poisson.
8: Votre énergie déborde. Vos proches aimeraient qu'elle déborde ailleurs.
7: Verseau.
8: Votre énergie est contagieuse. Faites-vous tester, on ne sait jamais.
7: Lion.
8: Vous menez votre barque avec brio. Et dommage qu'elle prenne l'eau.
1: Bon, bah c'était l'horoscope. J'espère qu'il est bon pour vous. Bon, je ne sais pas quel âge vous avez, et puis ce n'est pas mon affaire, mais la chronique qui arrive va parler à beaucoup de monde. La Madeleine du Graal, c'est un objet, un souvenir, quelque part entre les années 80 et 2000. Alors, que vous soyez un daron ou une daronne, montez le son, on remonte le temps ensemble, voici la Madeleine du Graal sur Radio G.

Daron, daronne, bienvenue dans la Madeleine du Graal. Aujourd'hui, nous explorons un objet qui a révolutionné notre façon d'écouter de la musique et qui symbolise parfaitement cette période charnière entre analogique et numérique, le Discman. Oh, ce son, ce bruit caractéristique du laser qui déraille quand vous osiez faire un mouvement trop brusque sur le lecteur CD portable. Qui ne s'en souvient pas? Lancé par Sony en 1984 sous le nom D50 ou CD Walkman, c'est vraiment dans les années 90 que le Discman a connu son heure de gloire. Après la cassette et avant le MP3, cette soucoupe volante technologique nous promettait le son pur et cristallin du numérique, partout, tout le temps. Enfin, tant que vous marchiez avec la délicatesse d'un des mineurs en mission. Rappelez-vous ce rituel quasi-religieux, ouvrir délicatement le couvercle translucide, souvent bleu et argenté. Placer le CD face brillante vers le bas, refermer avec précaution, puis attendre ce moment magique où l'écran affichait le nombre total de pistes. Ah, quelle révolution par rapport aux cassettes! On pouvait désormais passer directement à notre chanson préférée sans attendre une éternité de rembobinage. Et parlons de ces fonctions révolutionnaires qui nous semblaient venir du futur. Le Bass Boost, qui transformait miraculeusement nos écouteurs bas de gamme en système audio digne d'une discothèque, ou la mythique fonction anti-choc, qui promettait, sans jamais vraiment y parvenir, de nous éviter les coupures lors de nos déplacements. Car oui, le Discman avait un défaut majeur, sa sensibilité extrême au mouvement. Combien d'entre nous se sont transformés en statues vivantes dans les transports en commun, évitant soigneusement le moindre soubresaut pour ne pas interrompre Wannabe des Spice Girls? Sans oublier l'autonomie légendaire de ces appareils. 2 heures dans le meilleur des cas, souvent moins. Le Discman était un gouffre à pile. Certains modèles plus évolués fonctionnaient avec des batteries rechargeables, mais avouons-le, nous avons tous connu ce moment tragique où notre fidèle compagnon rendait l'âme en plein milieu de notre album préféré. Que dire des pochettes de transport, ces étuis rigides qui ressemblaient à des soucoupes volantes et qui prenaient la moitié de notre sac, dans lequel on rangeait précieusement notre lecteur, ainsi qu'un étui à CD qui nous permettait d'emporter notre discothèque en vadrouille. Une discothèque composée le plus souvent d'albums copiés sur des CD Air gravés à la vitesse astronomique 4 fois, agrémentés d'étiquettes manuscrites approximatives. Qu'est devenu notre cher Discman aujourd'hui? Eh bien, écrasé par l'iPod de Steve Jobs dès le début des années 2000, puis définitivement enterré par les smartphones. Sony a cessé sa production en laissant derrière lui une génération qui se souvient encore de la joie simple d'ouvrir un nouveau CD, d'enhumer l'odeur plastique caractéristique et de dévorer le livret pendant l'écoute. Qu'aujourd'hui, nos ados streamant leur musique sur Spotify seraient bien incapables de comprendre pourquoi nous étions si fiers de nos collections de CD soigneusement rangées par ordre alphabétique, ou pourquoi nous acceptions de nous transformer en funambules immobiles juste pour écouter de la musique en marchant. Le Discman reste cette Madeleine de Proust technologique qui nous rappelle une époque où la musique était encore bien tangible, un objet qu'on achetait, qu'on collectionnait, qu'on prêtait. Une époque où chaque album représentait un investissement financier et émotionnel, loin du buffet musical à volonté d'aujourd'hui. Alors, chers auditeurs, si vous retrouvez votre vieux Discman au fond d'un carton, n'hésitez pas à lui offrir quelques piles neuves. Redécouvrez ce son si particulier, ce léger souffle mécanique qui accompagnait vos chansons préférées, et cette sensation inimitable du doigt qui appuie sur la touche « Next » avec la ferme intention de sauter le morceau que l'artiste avait eu le mauvais goût d'inclure entre deux tubes. C'était la Madeleine du Graal. À bientôt pour un nouveau voyage dans vos souvenirs.

0: 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Bon, bah sinon, pour aujourd'hui, il est presque 9h, hein, donc va falloir se quitter. Mais avant, on fait un petit point météo encore.
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2: Bonjour et bienvenue sur Radio G, voici la météo. En ce moment, à Angers, le mercure indique 14 degrés. Pour ce matin, attendez-vous à un ciel très nuageux. La température grimpera à 16 degrés. Cet après-midi, la couverture nuageuse sera importante. 26 degrés au thermomètre. Ce soir, le ciel sera bien couvert. Avec 23 degrés au thermomètre, les robes et shorts font leur grand retour.
1: C'était la météo pour aujourd'hui. On vous souhaite une belle journée. 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
0: C'était la météo, maintenant vous savez tout et vous voilà parés pour ce mercredi. Belle journée à vous, vraiment. Et dans quelques instants, eh bien, il sera déjà 9h et vous aurez les infos de RFI et puis votre playlist angevine, française et internationale. Et puis demain, jeudi, eh bien, on remet ça dès 8h sur Radio G. C'était Savourer nos différences, Topette.

0: .fr. Un point, c'est tout.
1: 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Et tout de suite, c'est le journal de Julien Coquelin-Rohem.
2: Et à la une, plus de 2 milliards de dollars d'ici 36 mois. Un nouvel accord entre le Sénégal et le FMI annoncé hier après 2 ans de négociations. Le Sénégal asphyxié par le remboursement de sa dette devenue insoutenable, selon le gouvernement, qui annonce dans le même temps un plan de traitement de sa dette extérieure. L'actualité ce matin, c'est aussi la visite de Xi Jinping au Caire. En plein regain de tensions au Moyen-Orient, Téhéran a de nouveau visé cette nuit des bases américaines dans la région après des frappes menées hier par les États-Unis. Dans ce journal également, l'avertissement de Volodymyr Zelensky. Le ciel russe n'est plus sûr pour les avions civils, dit le président ukrainien, immédiatement accusé de terrorisme d'État par Vladimir Poutine. Au Venezuela hier, la reprise des vols commerciaux à l'aéroport international de Caracas, fermé depuis le séisme du mois de juin. Et puis un objectif déjà dépassé, mais qu'il faut encore maintenir. L'ONU acte que le réchauffement climatique dépassera les 1,5 degrés, mais affirme qu'il est encore possible de faire marche arrière au prix de gros efforts, vous l'entendrez.
1: Il aura fallu 2 ans de négociations pour y parvenir.
2: Elles auront parfois été tendues et ponctuées de 8 missions du Fonds monétaire international dans le pays, mais voici donc que tout ce travail porte ses fruits. Le Sénégal et le FMI ont annoncé hier être finalement parvenus à un accord sur un nouveau programme de financement du pays, 2 milliards 200 millions de dollars sur 36 mois pour offrir une bouffée d'oxygène au Sénégal, asphyxié par sa situation financière, notamment depuis la révélation de la dette cachée contractée par le pouvoir de Macky Sall. Un accord bienvenu donc, mais qui aura un prix car la dette extérieure du pays est devenue insoutenable, a déclaré hier le ministre de l'économie et des finances, Cheikh Diba. Il s'agit donc désormais de la traiter, autrement dit de renégocier la dette auprès des créanciers étrangers.
3: Concrètement, en 2026, sur chaque tranche de 100 francs de recettes mobilisées par l'État, 25 francs sont consacrés au seul paiement des intérêts de la dette. Ce sont autant de ressources qui ne peuvent pas être immédiatement affectées à nos hôpitaux, à nos écoles, au soutien de nos entreprises. Si nous ne corrigeons pas cette dynamique, nous risquons d'atteindre un point où une part toujours plus importante des ressources de l'État sera absorbée par le paiement des intérêts et des autres charges incompressibles au détriment des investissements nécessaires à l'avenir du pays. C'est précisément ce scénario que nous voulons éviter. Le traitement de la dette n'est donc pas une fin en soi. Il constitue un moyen de réduire progressivement la pression exercée sur le budget, de restaurer les marges de manœuvre de l'État et de préserver notre capacité à financer les priorités nationales.
2: Cher Diba, ministre sénégalais de l'économie et des finances, hier à Dakar, l'annonce d'un plan de traitement de la dette dont le FMI prend acte. Les mots de son représentant au Sénégal, Majdi Debiche, grand invité Afrique de RFI ce matin. Entretien à réécouter sur notre site RFI.fr.
1: L'actualité, c'est aussi cette nouvelle nuit de frappes interposées entre Iran et États-Unis.
2: Des bombardements américains hier soir et un bilan de 11 morts selon les autorités iraniennes. L'Iran a riposté cette nuit en visant des bases militaires américaines en Jordanie, en Irak, à Bahreïn ainsi qu'aux Émirats et au Koweït. Le Koweït où les autorités disent avoir éteint un incendie après l'attaque d'un drone iranien contre un complexe résidentiel.
1: La guerre au Moyen-Orient comme toile de fond de la visite de Xi Jinping en Égypte.
2: Le tapis rouge déroulé hier soir à l'arrivée du président chinois au Caire pour sa première visite dans le pays en 10 ans. L'Égypte est un médiateur clé dans la région et Xi Jinping vient chercher son appui alors que Washington a menacé la semaine dernière les partenaires économiques de l'Iran de les couper du système financier du dollar. Pékin cherche aussi à resserrer les liens avec les pays du Moyen-Orient, historiquement proches des États-Unis, car les équilibres se redessinent depuis le début de la guerre, Franck Alexandre.
4: Jusque-là, allié privilégié des pays de la région, Washington est désormais fragilisé par son affrontement avec l'Iran. La visite du président chinois au Caire intervient donc alors que le Moyen-Orient est en pleine reconfiguration reconfiguration, car deux axes concurrents émergent, souligne le diplomate Jean Glignasti, directeur de l'Institut des Relations Internationales et Stratégiques.
5: Un axe Turquie-Pakistan-Arabie Saoudite, cet axe-là, ils ont signé un pacte de défense, et donc ça devient, j'allais dire, une planche de secours, mais beaucoup plus que ça, pour des pays qui se sentent délaissés par les États-Unis dans la protection vis-à-vis de l'Iran. Il y a un deuxième axe qui commence à apparaître, qui est l'axe Bahreïn, Émirats Arabes Unis et Israël, parce qu'en fait, c'est le camp qui est capable de fournir protection, armement, formation, missiles, etc. Dans ce contexte, la visite de Xi Jinping va prendre une tournure un peu particulière, parce que visiblement, les Chinois n'ont pas intérêt à ce que l'Égypte rejoigne le camp qui est encore de très près patronné par les Américains.
4: Cette question, note le diplomate, sera nécessairement à l'ordre du jour des entretiens bilatéraux sino-égyptiens.
2: Franck Alexandre et la rencontre entre Xi Jinping et Abdel Fattah al-Sissi qui apportera aussi son lot de contrats. Les deux pays doivent signer une série d'accords bilatéraux, notamment dans les domaines de l'intelligence artificielle, des transports et de l'énergie.
1: C'était au mois de février le transfert par les États-Unis de plus de 5000 prisonniers de la Syrie vers l'Irak.
2: Alors que les combats entre le régime de Damas et les forces kurdes dans le nord-est faisaient craindre des évasions massives dans les prisons pour membres présumés de l'État islamique, l'Irak avait annoncé des procédures judiciaires contre les détenus qui seraient transférés sur son sol. Et c'est désormais chose faite. La justice irakienne a annoncé hier la fin des procédures d'enquête et le renvoi de la majorité des accusés devant les tribunaux. Ils ne sont que 466 à sortir de prison faute de preuves, Marie-Charlotte Roupy.
6: L'annonce du renvoi devant les tribunaux de plus de 5000 membres présumés de l'État islamique apporte une certaine satisfaction aux familles des victimes qui réclament justice depuis plus de 10 ans. Mais l'organisation Yazda, qui défend les droits de la communauté yézidi, est plus mitigée. Riad Khairi, directeur de l'ONG en Irak.
7: C'est une bonne étape vers la justice, mais nous appelons à ne pas se presser et à reprendre l'enquête.
6: La principale raison, dans son communiqué, le Conseil supérieur de la magistrature mentionne avoir identifié 6 accusés directement liés à la capture, la vente et l'esclavage de femmes yézidis, un chiffre trop faible pour Riad Khairi.
7: Des milliers de filles et de femmes yézidis ont été capturées et réduites en esclavage en Syrie et en Irak, et ont été vendues, parfois plus de 10 fois. Seulement 6 ont été identifiés. Ça ne peut pas être exact.
6: Il craint aussi les conséquences de la relaxe de plus de 400 prisonniers, alors que les victimes n'ont pas eu accès à leurs identités et photos pour fournir plus d'informations.
7: Nous avions suggéré de créer une plateforme qui permettrait aux victimes d'avoir accès aux informations des personnes détenues en s'assurant qu'elles aient accès aux photos, au nom de guerre et à leur vrai nom.
6: L'annonce de futurs procès inquiète l'ONG qui milite pour une loi qui inscrirait les termes de génocide et crimes contre l'humanité dans le droit irakien. Loi toujours en discussion au Parlement. Marie-Charlotte Roupy, Erbil RFI.
1: 10h08 à Kiev, en Ukraine, l'avertissement de Volodymyr Zelensky à la Russie.
2: Les jours sûrs dans le ciel russe sont révolus, affirme le président ukrainien, alors que les drones de Kiev multiplient les incursions et les attaques en Russie. L'aviation civile n'a, dit-il, plus sa place dans le ciel russe tant que la guerre continuera. Vladimir Poutine a aussitôt qualifié cette déclaration de terrorisme d'État hier soir, alors que la Russie frappe massivement la capitale ukrainienne depuis 6 jours. Une recrudescence de bombardements russes voulus par le président pour compliquer le quotidien des Ukrainiens. C'est l'interprétation qu'en fait Ulrich Buna, analyste géopolitique et chercheur associé chez Eurocréative.
8: Il est très clair qu'il y a une volonté de complètement rendre la vie impossible à Kiev. Il faut comprendre que dès qu'il y a une alerte aérienne, les métros, grosso modo, s'arrêtent. Il n'est plus possible de traverser les ponts, les magasins ferment, en tout cas les grands magasins ferment, les centres commerciaux. Donc en fait, ça veut dire que concrètement, il est impossible de vivre si vous avez une alerte toutes les heures, comme c'est le cas depuis 6 jours. Et après, au-delà de ça, il y a une volonté de la part des Russes de profiter en quelque sorte de ce moment un petit peu où les Ukrainiens n'ont plus trop de défense antiaérienne contre les missiles balistiques. Ils ont du mal à intercepter les drones à réaction. Donc, si vous voulez, il y a ce momentum en quelque sorte où les Russes se disent c'est le moment en quelque sorte d'envoyer un petit peu tout ce qu'on a parce que les Ukrainiens peuvent moins se défendre. Et puis, il y a aussi une volonté de préparer l'hiver Il est très clair que l'hiver qui va venir sera encore plus difficile pour les Ukrainiens que les hivers précédents et que, grosso modo, les Russes se disent tout ce qu'on aura détruit maintenant ne sera plus à détruire.
2: Ulrich Bonnat, joint par Julien Chavanne, alors qu'hier, l'Allemagne a accusé Moscou d'être derrière l'envoi d'un drone chargé d'explosifs à l'aéroport de Leipzig au début du mois d'août. La chef de la diplomatie européenne, Kaya Kallas, annonce à l'instant avoir convoqué le chargé d'affaires russe à Bruxelles.
1: À Hong Kong, Julien, un nouveau procès pour une figure du mouvement pro-démocratie.
2: Joshua Wong, déjà condamné à 4 ans et 8 mois de prison, encourt désormais la prison à perpétuité. L'ancien leader étudiant a plaidé coupable ce matin à l'ouverture de son procès pour collusion avec l'étranger et atteinte à la sécurité nationale. De nouvelles poursuites dans le cadre de la loi sur la sécurité nationale imposée par Pékin dans la région et qui a déjà entraîné depuis 2020 la disparition quasi totale.

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2: Merci de rester avec nous à l'écoute de RFI, les midis à Paris, 10h en temps universel. Le journal, c'est tout de suite avec vous, Karine Bellicha, bonjour.
3: Bonjour Caroline, bonjour à tous. À la une, un rapport inédit des Nations Unies avalisant le seuil très symbolique de 1,5 degré en plus est dénoncé par les associations environnementales comme un renoncement. C'est la première fois qu'une agence de l'ONU explore les moyens de limiter les dégâts, une fois cet objectif climatique dépassé. L'Allemagne en première ligne de la guerre hybride menée par la Russie, Moscou tenue pour responsable de la tentative d'attaque au drone chargé d'explosifs à l'aéroport de Leipzig début août, des incidents qui se multiplient et qui deviennent un enjeu électoral en Allemagne. Et puis Joshua Wong attend son verdict à Hong Kong, il est accusé de conspiration avec l'étranger, un nouveau procès pour le militant pro-démocratie dénoncé par Amnesty International. Le monde s'apprête donc à dépasser le seuil de 1,5 degré en plus. Le réchauffement climatique s'accélère, avec en conséquence des catastrophes climatiques encore plus graves et plus fréquentes qu'aujourd'hui. Un nouveau rapport du Programme des Nations Unies pour l'environnement explore les pistes pour s'adapter à cette nouvelle donne, aux grandes dames des associations environnementales qui dénoncent un renoncement, même si limiter ce réchauffement et même de faire machine arrière est encore possible selon l'ONU, Jeanne Richard.
4: C'est désormais inévitable. D'ici quelques années à peine, le climat de la Terre va dépasser 1,5 degré de réchauffement, le seuil que s'étaient fixé les États du monde entier. Mais cela ne veut pas dire qu'il faut renoncer à cet objectif, estiment les chercheurs. La Sud-Africaine Debra Roberts est l'une des autrices du rapport.
5: Ce que nous devons faire, c'est limiter le pic de réchauffement et raccourcir la période de dépassement. Pour cela, il faut éviter de polluer et réduire drastiquement toutes nos émissions de gaz à effet de serre. Mais pour baisser la température depuis ce pic jusqu'à environ 1,5 degré, il faudra en plus retirer le dioxyde de carbone de l'atmosphère et le stocker de manière durable.
4: Comment ? En plantant de nouvelles forêts, puisque les plantes sont capables d'absorber le CO2, ou en s'appuyant sur des technologies de capture de carbone, mais ces techniques sont incertaines et très limitées.
5: Nous considérons qu'un réchauffement d'1,8 degré est un seuil maximal. Au-delà, ces mesures ne seraient même plus efficaces, car on assisterait alors à des changements en cascade irréversibles.
4: Il y a donc urgence à agir, préviennent les chercheurs. Plus nous tardons et plus il sera long et difficile de revenir en arrière.
3: Le ciel russe n'est pas sûr. Déclaration de Volodymyr Zelensky en forme d'avertissement. Le président ukrainien prévient que les drones ukrainiens rendent dangereux l'espace aérien au-dessus de la Russie. Des propos qui ont fait réagir Vladimir Poutine, accusant les autorités de terrorisme d'État. La Russie qui intensifie ses attaques de drones et de missiles balistiques en Ukraine depuis des semaines. La France convoque le chargé d'affaires russe à Paris. Bruxelles qualifie l'incident d'acte de terrorisme soutenu par un État, au lendemain des accusations officielles de l'Allemagne contre la Russie, tenue pour responsable de la tentative d'attaque au drone chargé d'explosifs à l'aéroport de Leipzig. C'était début août. En représailles, l'Allemagne a décidé de fermer le dernier consulat russe sur son territoire, à Bonn, et le centre culturel russe de Berlin, accusé de servir de plateforme aux espions russes. Berlin a aussi décidé de mettre la pression encore plus contre la flotte fantôme de Moscou. Une réponse plus ferme que par le passé, à quelques jours d'une élection régionale très attendue, Pascal Thibault.
6: Une petite tasse a beaucoup fait parler d'elle ces jours-ci en Saxe-Anhalt, où dimanche prochain, le parti d'extrême droite AfD pourrait arriver au pouvoir. Un journaliste a découvert dans le bureau de Hans-Thomas Tilschneider, l'idéologue du parti dans la région, une tasse de l'armée russe. L'homme politique s'est rendu à Moscou en septembre 2022 après l'invasion de l'Ukraine. Il assistait l'an dernier à une cérémonie à l'ambassade russe à Berlin pour l'anniversaire de Vladimir Poutine. La proximité d'un certain nombre de dirigeants de l'AFD avec la Russie est connue. Ce parti rejette le soutien de Berlin à l'Ukraine et plaide pour de nouvelles livraisons de gaz russe. Un point de vue que beaucoup dans la partie est de l'Allemagne, comme en Saxe-Anhalt où l'on vote dimanche, partagent. Les décisions prises hier par le gouvernement vont-elles nuire à la russophile AFD qui n'a pas réagi, ou au contraire conforter les électeurs du parti qui dénonce la politique de Berlin hostile à la Russie. L'autre parti également sur cette ligne, le BSW, a lui réagi hier. La fondatrice du mouvement, Sarah Wagenknecht, a dénoncé une escalade du gouvernement allemand qui pourrait déboucher, d'après elle, sur une guerre avec la Russie. Pascal Thibault, Berlin RFI.
3: Et puis la police allemande soupçonne un acte volontaire après un incident survenu hier soir dans un poste électrique à Bergheim, dans l'ouest du pays, au lendemain d'une attaque contre une installation similaire dans le Brandebourg. Une enquête antiterroriste a été ouverte. Donald Trump promet de continuer ses frappes en Iran si Téhéran réplique à nouveau. Les États-Unis ont bombardé le pays pour la deuxième fois en quelques jours, notamment des sites de défense aérienne, des installations maritimes visant aussi l'un des terminaux d'exportation de pétrole iranien. Téhéran dénonce des frappes meurtrières, dont une attaque lors d'un mariage qui aurait fait 4 morts. En représailles, des bases américaines ont été ciblées dans la ville d'Erbil au Kurdistan irakien, en Jordanie et à Bahreïn aussi. Les déclarations de Benjamin Netanyahou à quelques semaines des législatives ne vont pas manquer de faire polémique. Le premier ministre israélien accuse l'encadrement militaire d'avoir décidé de ne pas le réveiller le matin du 7 octobre 2023, jour des attentats du Hamas qui ont fait plus de 1200 morts, alors que les défaillances au sein de l'État sont au cœur de la campagne électorale. Hier déjà, Sarah Netanyahou, son épouse, avait laissé entendre qu'un chef de l'opposition, Yair Golan, avait eu connaissance du projet du mouvement palestinien. Celui-ci a condamné des propos mensongers, l'accusant de relayer des théories du complot. Et l'armée israélienne continue sa traque des responsables des attentats du 7 octobre à Gaza. Les autorités affirment avoir arrêté le chef de la sécurité intérieure du Hamas, Mouain el-Arabid, notamment chargé, selon Israël, de déplacer les otages israéliens capturés lors des attaques. Des secouristes palestiniens avaient fait état plus tôt dans la journée d'une opération militaire particulièrement violente, faisant 4 morts. À Hong Kong, le militant pro-démocratie Joshua Wong, figure du mouvement en faveur des droits humains, et opposé à Pékin après avoir plaidé coupable de collusion avec l'étranger. Déjà condamné à près de 5 ans de prison, il pourrait voir son séjour derrière les barreaux s'allonger. Il est accusé d'avoir conspiré avec des institutions étrangères et porté atteinte à la sécurité nationale. Des accusations que rejette Sarah Brooks, directrice Chine pour Amnesty International.
7: Joshua, ainsi que de nombreux autres militants pro-démocratie et d'autres personnes à Hong Kong, font l'objet de graves accusations uniquement pour avoir fait usage pacifiquement de leur liberté fondamentale. Et je parle là de liberté garantie par le droit international, mais aussi en théorie par les propres lois de Hong Kong. L'année dernière, nous avons effectué une étude sur toutes les personnes inculpées, poursuivies et finalement condamnées en vertu de la loi sur la sécurité nationale, et nous avons constaté que plus de 85% des affaires concernaient simplement des actes qui ne pouvaient en aucun cas être considérés comme violents ou comme des menaces pour la sécurité. Il s'agissait simplement d'exercer sa liberté d'expression ou de rassemblement pacifique, des pratiques qui, jusqu'en 2019, étaient devenues une tradition chère aux habitants des rues de Hong Kong.
3: On the streets of Hong Kong. Le président français est en déplacement à Londres et Emmanuel Macron va au British Museum aujourd'hui voir l'exposition de la tapisserie de Bayeux, prêtée aux Britanniques en signe d'amitié de la France. Un prêt qui avait fait couler beaucoup d'encre, Valérie Gasse.
8: La tapisserie de Bayeux est en excellent état, se réjouissent les conseillers d'Emmanuel Macron. Le transport de ce trésor national outre-Manche, qui avait suscité des inquiétudes, une pétition avait même été lancée contre ce transfert, s'est bien déroulé. Et selon l'Élysée, la fameuse tapisserie va bénéficier de conditions d'exposition optimales, en une seule ligne à plat, sans aucune tension sur les fibres si fragiles de cette broderie de près de 70 mètres de long qui raconte la conquête de l'Angleterre par Guillaume le Conquérant. Emmanuel Macron avait annoncé ce prêt exceptionnel aux côtés du roi Charles III lors d'un banquet d'État à Windsor en juillet 2025. Il vient aujourd'hui en compagnie de son épouse au British Museum à Londres pour le valoriser avant la fin de son quinquennat. Lors d'une inauguration présentée à l'Élysée comme un moment particulièrement fort pour la relation d'amitié franco-britannique. L'occasion aussi de rencontrer à nouveau Charles III et d'être reçu pour la première fois par le nouveau Premier ministre britannique Andy Burnham et de mêler histoire, protocole et politique.
3: Voilà, c'est la fin de ce journal tout de suite.
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toutes et à tous dans, sur Radio G, bien évidemment. C'est la rentrée pour les Voix de l'Écho qui entame sa cinquième saison. Et la nouveauté cette année, c'est que votre rendez-vous consacré à celles et ceux qui entreprennent, imaginent et développent leur activité et qui font vivre notre territoire sera à retrouver toutes les semaines, le mercredi de 12h10 à 13h. Pour m'accompagner aujourd'hui en studio, deux chroniqueurs qui viennent agrandir l'équipe des Voix de l'Écho cette saison. Je vais vous les prendre.

0: et tout d'abord pour m'accompagner dans l'émission Une Voix, que vous connaissez à la radio car c'est l'animateur de feu, l'émission Les Métiers de l'Ombre qui a été après Les Voix de l'Écho. Il devient chroniqueur dans l'émission, à savoir le scénographe Fabien Bertrand. Bonjour Fabien, de quoi allez-vous nous parler aujourd'hui?
1: Bonjour Yves, très ravi d'être là pour cette nouvelle rentrée avec vous dans les chroniques, pour les chroniques sur Les Voix de l'Écho qui concerne bien évidemment Les Métiers de l'Ombre.
0: Et oui, Les Métiers de l'Ombre, on retrouve votre chronique dans une dizaine de minutes. Et également avec nous en studio, nous avons le musicien et mon confrère réalisateur François Pajot. Bonjour François, de quoi allez-vous parler aujourd'hui?
2: Bonjour Yves et bonjour à tous et à toutes qui nous écoutez. Eh bien aujourd'hui, je vais vous parler en fait d'hypnose forcément et on verra si à la fin de ma chronique, on est moins bête.
0: Eh ben on verra ça tout à l'heure en deuxième partie d'émission. Merci François. Et pour cette première émission de la saison, nous allons parler d'un métier qui peut intriguer encore beaucoup, qui véhicule parfois des idées reçues, mais qui touche à quelque chose de très personnel. On pourrait dire un peu nos comportements, nos émotions, pourquoi pas notre cerveau et notre capacité à changer. Mon invité aujourd'hui est Vanessa Cagnon, hypnothérapeute à Angers. Alors l'hypnose, est-ce que ça fonctionne vraiment? Est-ce que tout le monde est hypnotisable? Est-ce qu'on perd le contrôle? Comment devient-on tout simplement aussi hypnothérapeute? Chères auditrices et auditeurs, laissez-vous hypnotiser un petit peu dans cette rentrée avec Les Voix de l'Écho.
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0: Bonjour Vanessa Cagnon dans le studio de Radio G.
4: Bonjour Yves. Bonjour.
0: Alors, ma première question est très simple, avant de parler d'hypnose bien évidemment. Qui êtes-vous, Vanessa Cagnon?
4: Qui je suis? Vaste question. Je suis quelqu'un de curieux, je crois, qui aime bien curieux de la vie et curieux des gens, qui aime bien comprendre un peu ce qui se passe pour chacun et pourquoi on réagit comme on le fait dans notre quotidien.
0: Voilà. D'accord. Quel est votre parcours avant de devenir justement hypnothérapeute?
4: Moi, j'ai un parcours de soignante. J'étais infirmière. J'étais diplômée à Angers, ici, en 2002. Et assez rapidement, je suis partie travailler plutôt dans des gestions de projets. Gestion de programme, gestion de projet. J'ai travaillé dans l'humanitaire pendant quelques années. Et puis ensuite, quand je suis rentrée en France en 2009, j'ai retravaillé assez rapidement dans des missions d'encadrement aussi, et, en coordination de CIAN. Ensuite, j'étais cadre de santé. Et puis en 2018, j'ai commencé à installer mon cabinet d'hypnose à Angers.
0: D'accord. Et alors, quel a été finalement le déclic pour monter son cabinet?
4: J'avais vraiment envie de travailler en individuel, d'être soignante toujours, mais de travailler... Parce que donc, sur la fin de mon activité en tant que soignante, j'étais vraiment dans des structures de santé, structures de soins... Et j'encadrais des équipes et voilà, je travaillais surtout sur la qualité du service et puis l'organisation des équipes. Et dans ce travail-là, j'avais beaucoup de mes soignants qui venaient des fois dans mon bureau, avec qui on échangeait sur leur propre parcours et comment ils devaient avancer, les questions qu'ils pouvaient se poser pour eux-mêmes. Et puis j'aimais vraiment cette partie-là du travail. J'aimais bien travailler sur l'orientation des gens. J'aimais bien les écouter, je vais bien repérer un petit peu ce dans quoi ils avaient des forces, des qualités, et puis les amener à développer ça. Et j'arrivais un petit peu aussi à un moment où j'avais plus tellement envie de rester dans le domaine de la santé telle qu'elle était à ce moment-là. J'avais, moi, une vie de famille aussi qui était très, très prenante, et je voulais retrouver de la liberté dans ma vie. Donc je voulais travailler en libéral, m'installer à mon compte, et toujours rester dans l'accompagnement des gens, et l'hypnose est venue assez naturellement... comme outil, parce que c'est un outil qui est quand même assez exceptionnel. Je
0: ouais, on va en parler un peu plus en détail. Comment on fait concrètement pour faire de l'hypnose? Il y a une formation, j'imagine, qui existe?
4: Oui, il y a plein de formations qui existent. C'est des formations qui sont... C'est une profession qui fait partie des professions non réglementées. Donc on peut se former sans particulièrement avoir de prérequis de santé ou de psychologie. On apprend des techniques d'induction hypnotique, donc c'est quelque chose qui s'apprend très facilement. Et après, au fil des années, moi ça fait 8 ans que je pratique et je me forme presque tous les ans sur de nouvelles façons de travailler, parce qu'il y a 10 000 façons de travailler en hypnose et puis chacun choisit sa voie ensuite.
0: Quand est-ce que vous vous souvenez un peu de la première hypnose que vous avez faite? Qu'est-ce qu'on ressent quand on se dit allez ça y est on se lance et bah voilà je.
4: Bah, la première fois on a très peur. La première fois c'est impressionnant, c'est un outil dans lequel je crois vraiment. Et je croyais vraiment dans cet outil quand j'ai démarré. Je l'avais testé un petit peu, mais pas tant que ça, en dehors du cabinet. J'avais commencé à offrir un peu des séances à des amis, mais assez peu. J'ai démarré assez vite mon activité. Et oui, la première fois, on est un peu impressionné. On se demande si on va être à la hauteur. C'est toujours un peu ça. Et puis quand on se laisse porter, c'est vraiment un outil. Ça a un côté un peu magique parce que. Même avec des gens qui peuvent être très sceptiques, ils ressortent d'une séance avec un effet un petit peu waouh quand même. Donc c'est assez chouette.
0: Quelle a été un peu la réaction finalement de vos proches quand vous avez dit bah j'ai envie de me lancer en tant que hypnothérapeute.
4: Ouais, un peu la peur aussi.
0: Ouais.
4: moi je sortais de profession. Hyper sécurisée, hein, en tant qu'infirmière ou travaillant dans le domaine de la santé, on peut toujours trouver du travail. Et s'installer en libéral, c'est déjà quelque chose d'un peu risqué. En plus, en hypnose, mon installation, c'était 2018, donc c'était un peu moins quand même connu qu'aujourd'hui, un peu sulfureux. Et pour beaucoup de gens, c'était un risque inutile. Et voilà, ça allait durer quelques mois, puis j'allais rentrer dans les clous après.
0: Ouais. Est-ce qu'entre pairs, oui, en tant que avec les autres hypnothérapeutes, est-ce que vous faites des groupes de parole entre vous, ou est-ce que vous avez comme une association de professionnels, ce genre de choses qui
4: oui, il existe plusieurs choses de ce type-là, et puis dans chaque formation qu'on fait, généralement il y a des moi dans la plupart des formations que j'ai faites, il y a des groupes qui se sont formés, des groupes WhatsApp ou des groupes d'entraide, des groupes de pratique qui se forment à l'issue des formations, donc on a un réseau très riche, moi j'ai un réseau très riche de confrères et on continue à échanger, à partager nos pratiques et à se demander des conseils sur certaines situations où quand on a besoin, on a toujours des ressources. Ouais.
0: Oui, parce que c'est un métier aussi où il faut quand même peut-être se former ou continuer à se former, non ?
4: Oui. Moi je crois qu'il faut vraiment continuer à se former, mais ça c'est dans tous les métiers je pense, mais... Oui, en tout cas, toujours avoir du retour sur sa pratique, se questionner, se remettre en cause, et puis chercher. Il y a toujours des endroits, quel que soit le métier qu'on fait, ça marche vraiment pour tout, où on se rend compte qu'il y a un domaine où on est peut-être un petit peu moins à l'aise, et c'est intéressant d'aller chercher à explorer ces points-là pour pouvoir s'améliorer. Moi, j'aime bien avancer un peu et puis découvrir de nouvelles choses.
0: Est-ce que vous avez une activité un peu complémentaire avec l'hypnose ou vous faites 100% de l'hypnose ?
4: Non, moi je suis installée. Je vis de ça.
0: Ouais, vraiment. Ouais. Que l'hypnose.
4: Ouais. Ok. Ça m'est arrivé quelques fois parce que c'est quand même un domaine où, comme on disait, il n'y a pas énormément de sécurité sur ce type de métier. Ça m'est arrivé d'avoir besoin de compléments et dans ce cas-là, j'ai fait pendant quelques mois, ça m'est arrivé de reprendre en intérim des remplacements infirmiers par exemple. Mais c'est assez difficile de concilier ces deux métiers qui sont très prenants et du coup je préfère me consacrer vraiment
0: au cabinet. Moi à 100%
4: ouais.
0: Sur cette pratique.
4: Ouais, c'est ça.
0: C'est un cabinet qui est situé sur Angers.
4: Oui.
0: Vous partagez avec d'autres hypnothérapeutes ou d'autres professionnels ?
4: Il y a d'autres professionnels. Alors c'est arrivé qu'on soit plusieurs hypnothérapeutes sur le même cabinet. Il y a cinq pièces, un cabinet partagé avec cinq pièces différentes. Il y a beaucoup de psychologues, il y a des gens qui font de la gestalt-thérapie, il y a des praticiens en MDR, il y a beaucoup de gens qui sont là installés, certains à temps partiel, donc ça fait qu'il y a beaucoup plus de cinq personnes qui travaillent là.
0: Et de temps en temps, vous renvoyez des patients ou
4: oui.
0: Pas du tout ?
4: Oui,
0: ça arrive.
4: Moi, j'aime beaucoup travailler en réseau. Donc j'aime bien identifier des professionnels d'autres disciplines avec des choses qui me parlent et que je trouve intéressantes pour mes clients. Et donc je n'hésite jamais à renvoyer vers d'autres pratiques parce que ça peut être très complémentaire. Et puis parfois l'hypnose n'est pas l'outil de la personne, peut-être que ça ne va pas lui convenir et ça peut arriver aussi. C'est pas souvent, mais ça m'arrive vraiment d'envoyer vers d'autres praticiens. En complément, ça m'arrive très souvent. À la place de l'hypnose, ça m'arrive aussi.
0: D'accord. Eh ben, on va reparler un peu plus en détail de l'hypnose. Je vous propose maintenant de faire une première chronique dans l'émission. Alors, je n'ai pas encore le jingle pour Fabien, mais on va écouter donc sa chronique sur les métiers de l'ombre, donc de l'ombre un peu à la lumière. Petit jingle du coup des voix de l'écho. Et Fabien, ensuite, je vous passe le micro.
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1: Merci Yves. Alors aujourd'hui, oui, c'est la rentrée des voix de l'écho et bonne nouvelle, attention, vous allez devoir me supporter car je rejoins l'équipe des voix de l'écho en tant que chroniqueur. Et pour cela, j'ai décidé de ressortir un vieux petit concept qui me tient particulièrement à cœur, les métiers de l'ombre. Et oui, car pendant 2 ans, j'ai animé sur Radio G, après les voix de l'écho le mercredi, une semaine sur deux, l'émission Les métiers de l'ombre avec un principe assez simple, aller chercher ces métiers que l'on connaît peu, ces personnes qui travaillent pour la plupart en coulisses, sans forcément être visibles du grand public, mais qui sont pourtant indispensables à notre quotidien. Et c'est grâce à cette émission que je me suis rendu compte que les métiers de l'ombre sont absolument partout. Comme d'ailleurs avec notre invitée du jour, Vanessa Gagnon, qui est un très bel exemple. Parce que Vanessa, vous avez un parcours assez incroyable. Car oui, avant d'être hypnothérapeute, vous aviez déjà cette envie d'accompagner les gens. Et surtout, vous vous êtes introduit dans le milieu médical en tant qu'infirmière en cancérologie et soins intensifs. Mais ce n'était pas suffisant. En 2004, vous partez à l'aventure pour une mission bien précise dans des régions d'Afrique en difficulté, aux côtés d'Action contre la faim. Encore une fois, pour aider les gens dans le besoin. Et c'est suite à cette expérience que vous vient cette nouvelle vision, celle d'analyser, comprendre et surtout agir. Ça y est, vous commencez à percevoir la voie que vous devez suivre, mais le chemin est encore long. De retour en France, infirmière, coordinatrice, cadre de santé, vous vous faites un constat. Vous avez instinctivement envie de résoudre les problèmes, accompagner, conseiller ceux qui vous entourent afin que chacun puisse être épanoui. C'est alors qu'en 2018, alors que vous êtes directrice d'une crèche multi-accueil, c'est le déclic. C'est alors, enfin, Vanessa, vous avez trouvé. Et là, tapis dans l'ombre, vous décidez de créer votre propre cabinet d'hypnothérapeute à Angers et de consacrer votre quotidien à aider un être à agir sur lui-même. Phew. Eh bien, bon, mais attendez. Hypnothérapeute, c'est un métier de l'ombre ça ? On va voir, je vais vous expliquer. Bon déjà, quand on pense à l'hypnose, on imagine parfois le fameux pendule, quelqu'un qui claque des doigts et qui vous fait une passe à la mesmer. Oubliez tout ça, on est d'accord. Tout d'abord, la définition hypnose. Hypno, pour du terme hypnos, qui veut dire sommeil en grec, désigne tout simplement un état de conscience qui permet de focaliser l'attention sur quelque chose et donc de faciliter le travail sur les perceptions, les émotions, les habitudes, en gros, les faces cachées de notre iceberg. Et le thérapeute, lui, dont on a tous déjà entendu parler au moins une fois dans notre vie, eh bien lui, il soigne, accompagne les personnes dans le besoin, visant à améliorer son bien-être ou traiter une difficulté. Donc, si on combine les deux, ça présente une personne qui utilise une technique, une démarche pour soigner, accompagner quelqu'un. Puis ensuite, il y a vous, Vanessa. Vous accueillez vos patients dans l'intimité, dans un espace clos, où ils vont pouvoir librement aller explorer ce qui se passe en eux, à l'abri du monde extérieur. Et là, je trouve que ça rejoint complètement la définition des métiers de l'ombre. Parce que, Vanessa, vous ne cherchez pas forcément à être dans la lumière, vous aidez surtout les autres à y retourner. Vous aidez chacun à mettre le doigt sur cette part d'ombre qu'ils ont en eux, afin qu'ils s'y retrouvent et qu'ils retrouvent la lumière et le bien-être. Et quelque part, Vanessa, vous travaillez dans une partie de nous que personne ne voit. Nos coulisses, notre face cachée de la lune, notre partie immergée de l'iceberg, appelez-la comme vous voulez. Mais en tout cas, Vanessa, vous nous aidez à y avoir accès, tout en restant discrète, à l'ombre de tous. Alors, une femme qui entre dans l'ombre pour nous redonner la lumière, n'est-ce pas vraiment cela la définition d'un métier de l'ombre ? Alors Vanessa, vous qui avez longtemps travaillé dans l'ombre des hôpitaux, de l'humanitaire et diverses structures de soins, est-ce que vous avez le sentiment d'être finalement toujours dans un métier de l'ombre aujourd'hui ? Et surtout, que pensez-vous de votre parcours dans l'ombre ?
4: Grande question. Métier de l'ombre, l'inconscient c'est déjà un peu défini comme l'ombre, en fait. Donc, ouais. Moi j'appelle ça l'inconscient, c'est vraiment une question de terminologie, je trouve que c'est plus facile à comprendre pour le grand public, il y a plein de gens qui mettraient plein de nuances, mais c'est un peu... C'est exactement cette partie immergée de l'iceberg où ces comportements qu'on a, ces réactions qu'on a, sans pouvoir s'empêcher de les avoir.
1: Oui.
4: C'est vraiment ça, je trouve, qui est intéressant et qui sont là pour une raison, en fait. Qui sont là, ils ont vraiment une raison d'être, souvent pour protéger la personne elle-même. Donc c'est vraiment intéressant de comprendre ça, de se pencher là-dessus pour voir ce qui se passe, pourquoi ces mécanismes ont été mis en place et puis comment on peut les apaiser pour revenir justement à quelque chose de plus lumineux, de plus libéré en tout cas.
1: Bien sûr.
4: J'ai oublié la deuxième partie de la question, c'était...
1: Et vous, en fait, est-ce que du coup, être dans un métier de l'ombre aujourd'hui, par rapport à votre parcours, est-ce que du coup, dans l'ensemble, vous avez toujours eu cette sensation d'agir pour les autres en restant dans l'ombre ?
4: Je ne sais pas si j'ai la sensation de rester dans l'ombre. En fait, ça se fait assez naturellement. D'agir pour les autres, en fait, ça c'est même assez bizarre de le dire et de l'entendre, parce que vraiment, c'est un parcours qui s'est fait très naturellement. Et je trouve que c'est vraiment ce qui m'intéresse, en fait. Je trouve que dans la vie et dans les rapports humains, ce qu'il y a de plus intéressant, c'est vraiment les relations et les échanges et comment on est dans la société et comment on est ensemble. Donc c'est étudier ça, en fait, étudier les rapports humains.
1: Oui.
4: C'est vraiment ce que je préfère et ce qui me passionne. Et ramener quelqu'un qui s'est perdu lui-même, en fait, qui se trouve lui dans l'ombre, en fait, qui se trouve un peu mangé par toutes ses propres ombres, le ramener vers quelque chose de beaucoup plus léger et de plus lumineux et de plus fidèle à lui-même, finalement, de plus authentique, ça, c'est vraiment un parcours qui est passionnant à prendre. Et ouais, je crois que j'ai pas du tout envie de faire autre chose aujourd'hui.
1: Vous vous sentez à votre place.
4: Oui.
1: En tout cas, merci beaucoup.
4: Merci à vous.
0: Merci beaucoup, Fabien, pour cette première chronique avec nous sur Les Voix de l'Écho.
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0: Alors Vanessa, dans les Voix de l'Écho, on essaie aussi de comprendre les métiers à travers quelques repères très concrets et je vous propose de faire un premier jeu de questions-réponses qui s'appelle la boussole métier. Vous êtes prête ?
4: Oui.
0: On y va.
4: C'est parti.

0: Alors, voici quatre questions. Alors, vous pouvez les développer, hein, bien évidemment, sans aucun souci. Alors, si vous deviez résumer votre métier en une seule mission, quelle serait-elle ?
1: Être libre d'être soi.
0: D'accord. Quelle est, selon vous, la qualité indispensable pour devenir un bon hypnothérapeute ?
1: Je pense que c'est l'accueil. L'accueil au sens large. Un accueil vraiment profond, avec une grande écoute. Et dans l'accueil, il y a cette tolérance qui fait qu'on accueille vraiment la personne qui vient nous voir complètement, sans jugement et complètement.
0: Ok. Quelle est la partie de votre métier que le public ne voit pas forcément, mais qui est pourtant le plus difficile ?
1: Alors, la partie la plus difficile que on ne verrait pas.
0: Elles ne sont pas faciles, mes questions, j'en conviens.
1: j'ai pas l'impression de rencontrer vraiment beaucoup de difficultés. Qu'est-ce qui pourrait être un peu plus... peut-être la gestion de l'agenda. Ça, ce n'est pas toujours facile.
0: C'est vrai.
1: Pour associer ça, équilibrer... En fait, oui, équilibrer ça avec tous les à côté, la vie personnelle, etc. Ça, ce n'est pas toujours simple.
0: Ouais. Et donc, enfin, quelle est l'idée reçue sur l'hypnose que vous aimeriez définitivement faire disparaître ?
1: L'hypnose, ça prend le contrôle sur vous. Ça, j'aimerais bien que ça disparaisse complètement.
0: Ouais.
1: Les gens, ils ont toujours cette peur. Il y a quand même encore beaucoup de gens qui ont peur, même ceux qui viennent prendre rendez-vous et qui sont un peu la première fois, des fois un peu effrayés par ça. Ouais.
0: Ouais, c'est clair. C'est vrai que c'est un métier. On en reparlera un peu tout à l'heure. Et puis Fabien en a un peu parlé dans sa chronique. On peut penser tout de suite à un peu du charlatanisme ou pour ne citer que Mesmer, parce que c'est le premier qui me vient en tête. Voilà, ce genre.
1: C'est
0: de
1: pas
0: chose,
1: du charlatanisme, Mesmer. Hein, c'est vraiment de l'hypnose ludique, voilà.
0: Ouais,
1: comment on appelle ça, de l'hypnose de scène, de spectacle.
0: Ouais. On en reparlera tout à l'heure. Donc, c'est une tradition dans les voix de l'écho. C'est l'invité qui prend le contrôle de la programmation musicale en milieu d'émission. Et vous avez choisi donc Believer de Imagine Dragons. Donc, on va reparler. On écoute d'abord et on va reparler ensuite de ce choix musical. Bonne écoute sur Radio G.

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2: Ah là là, les petits bugs de rentrée, j'ai pas appuyé sur le bon bouton, mais c'est pas grave, c'est du direct. Nous sommes donc de retour dans les voix de l'écho, avec, donc sur Radio G, avec mon invité Vanessa Cagnon, qui est donc hypnothérapeute. À Angers, nous venons d'écouter donc Believers de Imagine Dragons. Alors pourquoi avoir choisi ce titre musical, Vanessa? Dites-nous tout.
3: J'aime bien cette chanson parce que c'est vraiment l'idée de tirer des forces, des épreuves de vie ou des douleurs, qu'elles soient morales ou physiques. L'idée que, au lieu de se dire quand il nous arrive quelque chose, c'est encore une tuile dans ma vie, se dire bah tiens, je vais aller voir ce que ça va m'apprendre. Parce que tant qu'on n'est pas dans une épreuve, en fait, une épreuve, quelle qu'elle soit, physique ou émotionnelle, elle va nous forcer à aller chercher des ressources pour nous adapter, pour explorer tout ça. Et c'est des ressources qu'on n'aurait peut-être jamais trouvées si on n'avait pas été confronté à ces moments de vie. Donc je trouve ça vraiment, vraiment chouette. Moi, je l'ai expérimenté aussi, et je pense que la plupart de mes clients aussi, toutes les épreuves qu'ils ont traversées dans leur vie et qui peut-être les ont vraiment atteints, vraiment blessés, qui les font souffrir, qui font qu'ils viennent me consulter, finalement, leur ont aussi donné beaucoup de force. Et je trouve ça vraiment intéressant de remettre ça en lumière.
2: Alors justement, on a parlé donc de votre parcours, un petit peu déjà de votre métier, et très belle transition, parce que j'aimerais un peu maintenant comprendre concrètement ce qui se passe quand vous avez quelqu'un qui vient pousser la porte du cabinet, entre guillemets, hein, bien évidemment, il faut prendre rendez-vous avant, on ne vient pas pousser la porte comme ça. Mais pour quelles raisons, principalement, les personnes viennent vous consulter? Est-ce qu'il y a un fil conducteur qui revient quand même assez régulièrement?
3: Alors depuis 8 ans que je travaille, j'ai quand même identifié que les domaines dans lesquels je travaille le plus, c'est le domaine des peurs. Donc toutes peurs confondues, et donc principalement quand même les crises d'angoisse, les phobies, les traumatismes de vie, donc les traumatismes complexes, les histoires de vie difficiles. Ça va être par exemple les vécus de maltraitance dans l'enfance, ou de relations toxiques, ou ou les viols, les abus sexuels, etc. Beaucoup de situations comme ça, et aussi tout ce qui est également du domaine des peurs, je trouve qu'on peut dire ça aussi, tout ce qui va être de l'ordre du contrôle, de rechercher du lâcher prise parce qu'on n'arrive pas à en avoir assez dans sa vie. Donc là, on est aussi dans le domaine des peurs. Et puis, peur de la mort, le sommeil, je pense que pour moi, ça fait partie aussi du domaine des peurs, les troubles de la sexualité. Beaucoup, beaucoup de choses. En fait, les trois quarts des demandes sont raccrochées à une peur sous-jacente. Et c'est comme ça que j'aborde les choses. Après, et ça peut être aussi des problématiques physiques.
2: Ah oui,
3: en fait, je travaille vraiment sur l'aspect émotionnel des choses. Donc, quand il y a une problématique, quelle qu'elle soit, je vais aller chercher ce qui se cache derrière dans les émotions de la personne et dans la blessure émotionnelle. Par exemple, qu'est-ce que ça pourrait être? Par exemple, quelqu'un qui a, j'ai eu ça récemment, quelqu'un qui a eu l'impression dans son enfance de pas avoir reçu assez d'amour de ses parents, ou de pas avoir été que ses frères et sœurs étaient préférés à lui, par exemple. Ça va créer une blessure. Ça peut être une blessure de l'abandon, par exemple, où il se sent abandonné par ses parents et pas assez aimé. Et puis ça va créer des peurs dans ses relations après, que ce soit dans le travail ou dans la vie personnelle, où il va avoir tendance à se surinvestir dans les choses qu'il fait pour être sûr d'être aimé, pour être sûr de plaire aux autres et d'être accepté. Donc on va travailler tout ça comme ça.
2: D'accord, donc les peurs, effectivement, principalement, si on suit un peu le fil rouge, mais pas que, bien évidemment. Comment se déroule une séance, concrètement, en fait, quelqu'un qui n'a jamais fait d'hypnose et qui veut savoir, bah, en fait, j'ai un peu peur, j'ai pas envie d'y aller, justement. Comment ça se passe?
3: Alors, je vais parler pour moi, parce qu'en hypnose, il y a vraiment beaucoup de façons différentes de travailler. Moi, je travaille en hypnose... une hypnose métaphorique. J'ai été formée, ma première formation d'hypnose, c'était avec Camille Griselin à Cholet, en hypnose sagesse, qui est une hypnose qui travaille justement l'enfant intérieur, la guérison de l'enfant intérieur. Donc la guérison de l'enfant intérieur, c'est vraiment toutes les émotions profondes. On travaille les blessures émotionnelles de l'enfance principalement, mais pas que. Et c'est une façon de travailler qui va être très douce. On n'est pas dans l'interaction. pendant la séance. On a un temps d'échange, évidemment, en début de séance pour que je comprenne un peu ce qui se passe dans la vie de la personne et ses objectifs, de comment elle voudrait se sentir. Et puis ensuite, je lui propose d'entrer en hypnose par une relaxation. Je mets de la musique. La personne, elle est allongée sur une méridienne, très confortable, avec une couverture, des oreillers, tout ce qu'il faut. C'est vraiment important que le confort physique soit là pour que la personne puisse se relâcher. Et ensuite, l'état d'hypnose s'installe tout seul, hein, parce que quand on propose au corps de se relaxer comme ça dans une ambiance douce, ben, très vite, on va partir un petit peu dans nos propres pensées. Et c'est juste ça, l'état d'hypnose. Donc c'est très subtil, c'est très léger, c'est pas du tout d'un seul coup, on part dans un voyage astral, je ne sais quoi. Non, c'est vraiment très subtil et très confortable, en fait.
2: Oui, ça veut dire que quand on est dans un état hypnotique, on est un peu endormi, mais en même temps conscient.
3: On est toujours conscient de ce qui se passe, on entend toujours tout ce qui se passe autour de nous. Là, les gens, ils sont allongés, ils peuvent être partis dans leurs pensées, dans leurs rêveries, mais ils entendent quand même tout ce que je dis. Des fois, ils perdent le fil. Et c'est un peu ça, le rythme de l'hypnose aussi. C'est-à-dire que c'est un peu comme une courbe sinusoïdale. En fait, ça, des fois, on est présent, on est plus ou moins présent, puis on perd le fil, et puis on a entendu le début d'une histoire, et puis pas la fin. Enfin, voilà, parce que j'utilise des métaphores, donc des histoires, pour m'adresser à l'inconscient de la personne. Et c'est ça qui va faire le boulot. En fait, c'est comme si je lui proposais, une fois que toutes ses défenses, pas toutes ses défenses, mais une fois qu'il est dans l'état de conscience modifié qui permet au message de passer vraiment, sans toutes les résistances du conscient et le scepticisme, etc. Quand on a abaissé un peu ces défenses-là et qu'on propose de voir la vie autrement, je raconte des situations dans lesquelles le héros de l'histoire va vivre une situation difficile et trouver une solution à ça. Donc l'inconscient de la personne va peut-être se dire, bah tiens, ça c'est intéressant, peut-être que je pourrais essayer ça la prochaine fois. J'avais pas vu les choses comme ça, moi j'avais peur, peut-être que si je descends un petit peu ce niveau de peur-là et que j'accepte de faire un

0: un peu plus confiance à la vie, je peux tester pour voir comment ça se passe. D'accord. Donc c'est un peu comme ça que ça progresse au fur et à mesure des séances, de pouvoir changer de perspective sur une problématique pour pouvoir s'autoriser à faire des choses autrement et à voir le monde en se sentant plus en sécurité.
1: Et en une séance, ça peut marcher ou il faut vraiment une série de séances ?
0: On peut avoir un vrai apaisement en une séance, on peut avoir des vrais changements qui se mettent en place, mais c'est vraiment pas suffisant. Il y a aucune thérapie qui peut se... On n'a pas de baguette magique dans aucune thérapie en fait. Une séance, c'est un petit peu un coup d'épée dans l'eau. Si on veut vraiment faire un travail sur soi, il faut quand même plusieurs séances. Ça peut être intéressant pour une découverte, mais vraiment, moi je recommande toujours un minimum de 2 séances, parce qu'en plus, la première séance, les gens qui peuvent être un peu curieux, inquiets, etc., ils ne vont pas lâcher pareil à la première ou à la deuxième séance. Ils ont besoin d'abord de voir comment ça se passe. Mmh. Donc la première séance, souvent, ils sont un peu dans l'observation. Et ça n'empêche pas les résultats, mais ils sont un peu dans l'observation. Donc j'aime bien faire 2 séances un petit peu rapprochées, et comme ça on va vraiment au cœur du problème. Et souvent la deuxième séance, leur lâcher prise est bien, bien supérieure. Donc comme ça, ça leur permet de voir un peu tout ce que ça peut leur apporter pour la suite. En moyenne, c'est un peu difficile d'établir des moyennes, parce que vraiment les problématiques sont différentes, et ça dépend beaucoup du chemin de vie de la personne et ce qu'elle est prête à ouvrir, à lâcher. Mais en règle générale, quand on a fait déjà 4-5 séances d'hypnose, on a bien avancé.
1: Alors, concrètement, de façon purement économique, est quand même dans les voies de l'écho aussi, combien coûte une séance, tout simplement ?
0: 80€ pour une séance entre 1 heure et 1 heure et demie. Quoi, ça dépend.
1: Quel que soit l'âge de la personne ?
0: Oui.
1: D'accord.
0: Ouais, ouais.
1: C'est-à-dire que,
0: avant, j'avais plein de tarifs différents, et puis en fait, c'était compliqué à s'y retrouver. Donc non, je fais vraiment... Alors, je prends moins d'enfants, enfin, je recommence à en prendre un petit peu. J'en prenais en début d'activité, et puis cette technique particulièrement d'hypnose métaphorique, à raconter des histoires, etc., c'est pas très adapté aux petits-enfants, aux enfants avant l'adolescence. Mmh. Donc je l'ai utilisé un petit peu en utilisant des métaphores adaptées quand même pour les enfants, et des techniques de jeu, et des techniques... on utilise des cartes parfois pour leur faire raconter eux-mêmes les histoires, et ça c'est vraiment intéressant, et ça marche très très bien. Mais j'étais moins à l'aise avec ce public, et je me suis aussi surtout rendu compte très vite que travailler avec les parents des enfants apportait de bien meilleurs résultats pour les enfants eux-mêmes que de travailler directement avec l'enfant. Donc j'ai proposé ça, et puis il y a des parents qui ont accepté, et d'autres qui ont préféré trouver un thérapeute pour les enfants. Et dans ce cas-là, je les oriente vers des gens qui sont vraiment spécialisés. Et puis sinon, moi j'accueille les adolescents, je reviens un petit peu aux plus jeunes, là je commence à revenir, mais parce que j'utilise de nouveaux outils qui sont un petit peu différents, qui utilisent toujours des procédés hypnotiques, mais qui sont plus adaptables pour les enfants. C'est l'EFTH qui associe un peu l'EFT et l'hypnose, et qui est un outil vraiment puissant de libération émotionnelle. Ça peut être très intéressant. J'ai fait quelques séances avec des jeunes et ça s'est très très bien passé.
1: D'accord. Je vous propose de passer à la deuxième chronique de l'émission, sous le prisme un peu plus humoristique et décalé, pourvu qu'on soit moins bête, avec François Pajot.
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3: Merci Yves, et ravi d'être avec vous, chers amis auditeurs et auditrices. Alors, on m'a dit, aujourd'hui, on va parler d'hypnose. Donc moi, je suis allé fouiller sur Internet et j'ai lu un article qui m'a autant effrayé qu'il m'a fait peur. Est-ce que vous savez ce qui s'est passé un samedi soir de 2014 ? Eh ben moi, je vais vous le dire. Un certain Denis, 51 ans, tranquillement installé devant sa télé, décide de regarder Star sous hypnose sur TF1, un programme d'Arthur avec le célèbre Mesmer dont on a parlé tout à l'heure. Et à un moment... Mesmer propose au public à la maison de se laisser hypnotiser, comme ça, à travers l'écran. « Denis, regarde l'écran, laisse-toi guider, Denis !» Vous avez vu, hein, je sais très bien Mesmer. Mais Denis, qu'est-ce qu'il fait, lui ? Eh bien, il se laisse faire, Denis. Il se laisse faire, il est consentant malgré lui, Denis. Il regarde, et il regarde quoi ? En vrai, on ne sait pas trop, parce que ce n'est pas dit dans l'article, mais on peut imaginer TF1 en 2014. Ça se trouve, ce soir-là, il y avait le duo des Patrick. Denis, pose cette télécommande. Ouvre les yeux, regarde. C'est moi, c'est Patrick. Non, pas la place des grands obres. Oh, pauvre Denis. Qui a le droit ? Qui a le droit de faire ça, Denis ? Le consentement, à l'époque, hein, le pauvre Denis, ce qu'il a dû prendre pendant 1h30. En fait, TF1, c'est comme le GHB. Bah oui, Denis, lui, il n'a rien vu, il ne se rappelle pas. Il n'est jamais vraiment revenu, Denis. Enfin, s'il est revenu, mais 90 minutes plus tard, les yeux ouverts, aucune réaction, sa femme, sa fille en train de paniquer, les pompiers appelés en urgence, dépassés devant un homme vivant, mais totalement absent. un mec hypnotisé.

0: et où l'inconscient peut enfin recevoir une suggestion sans que personne ne débarque. Pourquoi ? Bah, parce que vous le valez bien. Ah, que c'est beau la vie pour les grands et les petits. Ah, le vrai prix des bonnes choses. Bref, vous l'aurez compris, l'inconscient, c'est là que ça se corse. C'est la partie de nous qui stocke toutes nos habitudes, nos peurs, nos automatismes, sans qu'on y ait besoin d'y réfléchir. C'est là que j'ai compris qu'aujourd'hui, notre inconscient, c'est notre iPhone. Ben oui, évidemment, il stocke nos habitudes, nos peurs et nos automatismes, sans qu'on ait besoin d'y réfléchir. Donc concrètement, l'inconscient, par exemple, c'est lui qui vous fait freiner avant même d'avoir vu le panneau stop. C'est comme si vous aviez tout un tas de mini-baladures dans votre tête en train de faire « Je vous demande de vous arrêter. Je vous demande de vous arrêter. » L'enfer, imaginez des mini-baladures. Ou pire encore, imaginez des mini-bardella. « Stop, priorité nationale, stop, priorité nationale !» Franchement, l'hypnose, hein, c'est dangereux. Hein. On peut laisser entrer n'importe quoi dans la tête des gens et pire encore, faire entrer des idées dans nos têtes par des scrolls infinis vantant les mérites de l'idiocratie, de la division, de l'entre-soi et autres saloperies qui divisent plutôt que de réfléchir ensemble. Réfléchir ensemble. Stop, priorité nationale. Stop, priorité nationale. Oh ben, le problème ici, c'est que M. Denis, devant son écran de télévision un samedi soir, il ne revient plus jamais. Et des M. Denis, il y en a des millions devant leur télé, devant leurs écrans. Parce qu'il faut voir comment on construit ça. Le cerveau d'un ado, par exemple, c'est un cerveau encore en chantier, où les zones de la récompense ont pris le pouvoir sur les zones du contrôle. Et en face, on a des plateformes qui ont dépensé des fortunes pour appuyer pile sur ce bouton-là, 90 fois par jour, voire plus. On appelle ça des dark patterns. Ce qui est en manière chic de dire « on vous manipule, mais en anglais, ça pique moins ». C'est un peu comme appeler Bardella un expert en optimisation de présence institutionnelle. Ça sonne toujours mieux que spécialiste de l'absentisme au Parlement européen. Oh, tiens, le siège vif de Jordan, il est vide. Un peu comme ses idées, quoi. Enfin bon, on ne va pas faire de politique ici. C'est dark pattern addictif. Le mal est déjà fait, gratuitement, tous les jours, dès la sixième. Et le pire, c'est que ce mécanisme-là ne s'arrête pas aux ados. Si un algorithme arrive à hypnotiser un adolescent de 13 ans pour qu'il regarde encore une vidéo, ce même algorithme à l'échelle d'un pays entier, il peut faire à peu près n'importe quoi. Vendre un mensonge, vendre une guerre, vendre l'idée que voter, franchement, ça ne sert plus à grand-chose. Et une fois que la population est bien chauffée, bien polarisée, bien captive, on lui présente enfin le programme. C'est exactement l'hypnotiseur de Fête foraine. Regardez le pendule. Vous n'avez plus de doute. Vous allez voter pour moi. Sauf que au lieu d'un pendule, c'est un algorithme. Et au lieu d'une fête foraine, c'est votre fil d'actualité à 7h du matin, en buvant votre café, en pyjama, avant même d'avoir eu le temps de vous réveiller pour de vrai. Et là, franchement, on n'a plus besoin d'un sorcier avec un pendule. On a besoin de quelqu'un qui sache nous désenvoûter, nous et accessoirement toute une classe politique qui a visiblement perdu le mode d'emploi. Alors là, c'est vrai que la bonne nouvelle, c'est ce quelqu'un. On l'a aujourd'hui face à nous, Vanessa, parce que elle hypnotise pour de vrai, elle ne s'en sert pas pour vous faire acheter une merde futile qui va détruire la planète, ou voter pour n'importe qui, elle s'en sert pour soigner, avec votre accord, dans un cabinet, et pas à 3h du matin depuis un téléphone ou une télévision. C'est bien la seule dans toutes ces chroniques dont il ne faut pas se méfier. Alors, moi je dis vivement quand même 2027, pourvu qu'on soit moins bête.
1: Merci beaucoup François. Est-ce que vous avez une question pour notre invité ?
0: Je ne l'avais pas préparé, mais tout à l'heure j'ai entendu, tu parlais Vanessa de musique, et du coup étant moi aussi un peu musicien, je me demandais quel était le lien, qu'est-ce qui était pareil et différent entre l'hypnose et la musique ?
2: Qu'est-ce qui est pareil et différent ? Moi je me sers de musique dans mes séances, je me sers de musique d'ambiance, hein, de musique de relaxation. Et ce que ça crée, c'est cette espèce de cocon... de lieu de douceur en fait. Ça permet aux gens de se focaliser, surtout ceux qui ont un peu peur, qui sont pas obligés de se focaliser sur ce que je vais leur dire, mais ils peuvent se servir de la musique pour se laisser porter. Et si je prends une voix vraiment hypnotique, bien plus basse et bien plus douce, là j'ai un peu de mal, je suis pas dans mon cadre de pratique, mais si je les accompagne en fait avec cette façon de parler qui devient bien plus enveloppante. Ça crée ce ton un petit peu monocorde, va créer le même relâchement de l'esprit, du cerveau, de relaxation. Donc la musique, c'est une super ressource. Je pense que ça, c'est toujours une porte ouverte et puis une résonance un peu particulière avec ce qu'on vit.
0: Ok, merci.
1: Merci beaucoup encore une fois François et merci Vanessa pour cette réponse.
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1: Alors je vous propose, Vanessa, maintenant de faire un deuxième mini-jeu. C'est le vrai-faux express. Voilà, je vais vous donner des affirmations et vous allez devoir me dire vrai ou faux, sans apporter de nuance.
2: Ok.
1: D'accord ? C'est parti. Vous êtes prête ? Allez, j'adore mon petit jingle, donc je le mets quand même.

0: Allez, c'est parti. Je vous donne donc 10 affirmations et vous me dites vrai ou faux. Sous hypnose, on dort.
1: Faux.
0: Certaines personnes sont totalement impossibles à hypnotiser.
1: Faux aussi.
0: Un hypnothérapeute peut obliger quelqu'un à faire quelque chose qu'il ne veut pas faire.
1: C'est très polémique cette question-là.
0: Ok.
1: Alors moi, non. Et dans ma façon de travailler, ça ne marche pas comme ça. L'hypnose de spectacle, ça peut être un peu tendancieux.
0: On peut entendre tout ce qui se passe autour de soi pendant une séance.
1: Oui.
0: Il faut croire à l'hypnose pour que ça fonctionne.
1: Non, pas forcément.
0: Une seule séance peut parfois suffire.
1: Parfois, mais vraiment, ce serait dommage.
0: L'hypnose peut permettre de retrouver des souvenirs parfaitement fiables.
1: Non, pas du tout.
0: On peut rester bloqué sous hypnose.
1: Alors, il y a un état SDL, qui est un état dans lequel, effectivement, on peut rester bloqué, mais c'est très rare. Et si on donne suffisamment de temps, on en sort, en fait. Il y a des façons de sortir de ça, mais ça peut arriver.
0: L'hypnose de spectacle et l'hypnose pratiquée en cabinet reposent sur des mécanismes similaires, même si leur finalité est différente.
1: Alors, de façon générale, oui. Je vous disais, il y a plein de façons de travailler en hypnose. Dans les hypnoses interactives comme ça, comme celle que propose Mesmer en spectacle, on peut travailler en thérapie comme ça. Mais ce n'est pas la façon de travail que moi j'ai choisi de faire.
0: D'accord. Et enfin, un hypnothérapeute n'est pas un médecin et ne se substitue pas à une prise en charge médicale.
1: Non, un hypnothérapeute n'est pas médecin, mais un médecin peut être hypnothérapeute. Il y a plein de psychologues et de médecins, d'infirmiers, de professionnels de santé qui se forment à l'hypnose de plus en plus. Et ça, c'est vraiment une belle ouverture.
0: Ouais, top. Merci beaucoup, Vanessa, pour
1: Merci
0: vos réponses.
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0: Alors, on arrive sur la toute dernière partie de l'émission. Je voudrais revenir maintenant sur le côté un peu plus entrepreneurial de votre métier, parce que mine de rien, vous êtes à votre compte, donc forcément, vous êtes aussi entrepreneur. Lorsque vous êtes installé, est-ce que vous aviez justement conscience que tout cela signifiait ou pas ?
1: Je pense pas que j'avais vraiment tout bien perçu à ce moment-là. Je m'imaginais que j'allais faire mon activité et que ce serait la principale activité pour pouvoir travailler, en fait. Et j'avais, donc il y a plein de métiers de l'ombre, il y a plein de missions de l'ombre dans le métier de profession libérale et d'hypnothérapeute en particulier, parce qu'il faut faire vivre le cabinet. Et cette partie-là, je m'en suis pas beaucoup occupée, en fait, au début de mes premières années d'activité. Je comptais essentiellement sur le bouche-à-oreille, ce qui fonctionne très bien, mais ça prend beaucoup de temps. Donc, il y a un énorme travail à faire d'investissement dans la visibilité, dans la communication, se faire connaître, faire du réseau professionnel. Il y a beaucoup de choses à faire. Et ça, c'est quelque chose que je n'avais pas vraiment anticipé, auquel même je ne croyais pas du tout au début de mon activité. C'est très récent, en fait. Je commence à faire un peu d'action, un peu plus là-dessus, hein, pour communiquer un petit peu mieux. Depuis à peine peut-être 2 ans, c'est tout.
0: Oui, parce
1: avant,
0: que
1: je faisais vraiment le minimum syndical, peut-être une publication par quinzaine sur Facebook, et encore.
0: Ouais.
1: Et encore, je faisais même pas ça de façon régulière. Et même encore aujourd'hui, hein, je le fais pas de façon régulière, mais j'ai quand même mis en place beaucoup plus de choses que ce que j'avais au départ.
0: Oui, parce que finalement, un métier comme le vôtre, c'est peut-être compliqué, finalement, peut-être, de trouver les premiers clients. Et puis, il faut réussir à construire une confiance, peut-être, aussi.
1: Non, ce n'est pas trop la difficulté. La difficulté, c'est de retrouver toujours des nouveaux clients, parce qu'en hypnose, on fait pas les séances pendant des mois et des mois. Quoi. Ça
0: oui,
1: va
0: y a
1: assez
0: pas de
1: vite.
0: Récurrence.
1: C'est un outil qui va très vite. Et du coup, il faut renouveler en permanence la clientèle. Et au fil des années, là, depuis, moi je me suis installée en 2018, donc juste avant le Covid, et à partir du Covid, à partir de 2020-2021, il y a eu une énorme vague de nouveaux arrivants, de gens qui ont utilisé la période du Covid pour se centrer sur eux et puis réfléchir à leur vie, voir s'ils étaient heureux dans leurs activités, finalement qui se sont reconvertis. Pour beaucoup dans le bien-être, pas que, hein, mais pour beaucoup dans les métiers du bien-être. Et il y a eu énormément de gens qui se sont installés. Donc depuis 2021, 2022, 2023, il y a eu plein de nouvelles personnes qui sont arrivées, qui ont vraiment dilué l'offre aussi du marché en juin, et dans les autres communes aussi. Donc ça a été quelque chose d'assez inattendu pour nous, et ben voilà, il faut continuer à avoir une place qui soit solide et être visible et identifié pour trouver des nouveaux clients. Mmh.
0: Si un auditeur ou une auditrice se dit actuellement l'hypnose m'intrigue, mais j'oserais jamais pousser la porte du cabinet, qu'est-ce que vous avez envie de lui dire ?
1: Ben, y a plein de façons d'essayer. Moi, par exemple, je propose des ateliers collectifs d'hypnose. J'en fais plusieurs fois dans l'année. En général, j'en fais 3 ou 4 dans l'année. En plus, en ce moment, c'est assez chouette parce que je me suis associée avec une sonothérapeute qui s'appelle Laure Bernard. Son entreprise, c'est Au son de l'or. Et on fait ensemble des ateliers d'hypnose collective accompagnés de bains sonores, donc avec soit des bols tibétains, ou même un bol de cristal, ou plein de ces instruments. Elle a énormément de choses à disposition. Et ça, c'est une belle façon de découvrir parce qu'on est en groupe, on est des petits groupes de 8 à 10 personnes. Et puis, on choisit une thématique générale qui va parler à l'ensemble du groupe. Et puis, on se laisse porter et c'est un super moment de détente. Donc ça,
0: génial.
1: Ça peut être chouette.
0: En tout cas, merci beaucoup Vanessa Cagnon d'être venue nous parler de l'hypnose donc sur les voies de l'écho. Un métier qui peut être parfois mystérieux quand même, mais qui est quand même très important pour sa construction à soi et pourquoi pas aussi pour développer pas mal de choses. Merci beaucoup Fabien Bertrand et François Pageau pour vos chroniques. Merci à l'association Chant contre Chant qui produit cette émission et dont d'ailleurs le festival se rapproche, qui aura lieu du 13 au 15 novembre prochain à Angers. 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Les Voix de l'Écho, je le rappelle, maintenant, c'est tous les mercredis de 12h10 à 13h sur Radio G, avec celles et ceux qui entreprennent et font bouger l'Anjou. Je suis Yves Maguin et je vous souhaite une très belle semaine à toutes et à tous. Surtout à l'écoute de Radio G.

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3: Bonjour à toutes et à tous, soyez les bienvenus dans cette nouvelle édition du journal en français facile. Voici les titres du mercredi 2 septembre. L'attaque aurait pu faire des morts après l'Allemagne hier. C'est l'Union européenne aujourd'hui, par la voix d'Ursula von der Leyen, qui dénonce les agissements de la Russie dans l'aéroport allemand de Leipzig. Emmanuel Macron est attendu à Londres d'un moment à l'autre, accueilli par le roi Charles III pour notamment visiter l'exposition de la tapisserie de Bayeux. Dans ce journal aussi, la polémique en Thaïlande sur le débarquement de 5000 militaires américains dans la station balnéaire de Pattaya. Et puis enfin, nous reviendrons sur la disparition de Jean-Paul Rapneau. Le réalisateur français est mort aujourd'hui à l'âge de 94 ans. À l'unisson, de manière unanime, d'une même voix, Allemagne, Union européenne, OTAN et les États-Unis mettent en cause la Russie dans l'affaire dite de l'aéroport de Leipzig, où au mois d'août dernier, un drone chargé d'explosifs a été retrouvé près de cet aéroport allemand. Incident que les autorités allemandes ont déjà officiellement attribué hier à la Russie. L'Union européenne réagit à son tour, présente aujourd'hui aux côtés du secrétaire général de l'OTAN, Mark Rutte, la présidente de la Commission européenne, Ursula von der Leyen, parle d'un nouveau cap franchi.
6: Had this attack succeeded?
7: Cette attaque aurait pu causer d'énormes dégâts et même coûter des vies humaines. L'épisode de Leipzig marque le début d'une nouvelle escalade sur le sol de l'Union européenne. Elle s'inscrit aussi dans un contexte général d'incidents extrêmement dangereux attribués à la Russie. Les Européens sont face à cette réalité. C'est une nouvelle norme. Nos infrastructures du quotidien doivent aujourd'hui être considérées comme des cibles d'une ligne de front et protégées en conséquence. Mais nous ne nous laisserons pas intimider. Avec l'OTAN, nous n'allons pas simplement maintenir notre pression sur la Russie, nous allons l'accentuer et nous ne nous arrêterons pas tant que la Russie continuera de bombarder l'Ukraine, de tuer des femmes, des hommes et des enfants.
3: Ursula von der Leyen qui a par ailleurs a évoqué de possibles nouvelles sanctions en préparation contre la Russie. Au Niger, des milliers de personnes se sont rassemblées aujourd'hui à Niamey pour apporter leur soutien au chef du régime militaire nigérien, le général Abdourahmane Tchiani, après cette mutinerie, cette révolte, cette rébellion de soldats qui a été déjouée le week-end dernier. Samedi, la junte arrivée au pouvoir après un coup d'État en juillet 2023 a déjoué à l'aide de son partenaire russe une mutinerie de militaires à l'issue de combats dans plusieurs lieux sensibles de Niamey. C'est un immense navire de guerre américain qui est au cœur d'une polémique en Thaïlande. Après avoir passé près de 9 mois en mer, le porte-avions américain Abraham Lincoln est arrivé à quai. Le bateau s'est amarré dans un port près de Pattaya. 5000 marins américains font escale jusqu'à dimanche dans cette station balnéaire thaïlandaise, connue notamment pour sa vie nocturne. Une arrivée dont les commerçants espèrent d'importantes retombées économiques, tandis que les autorités, elles, renforcent les mesures de sécurité. Précision en Thaïlande de notre correspondant Valentin Sébron.
8: Repos et relaxation à Pattaya sont au programme des 5000 marins de l'USS Abraham Lincoln. Une escale qui intervient alors que le porte-avions est au cœur d'une polémique sur les conditions de vie et la santé mentale de son équipage. Après un déploiement en mer particulièrement long, les autorités locales espèrent 2,6 millions d'euros de retombées économiques, tout en appelant les commerçants à ne pas gonfler leurs prix. Mais l'arrivée des marins s'accompagne d'un important dispositif de sécurité, patrouille de police renforcée et plusieurs centaines d'agents mobilisés dans les zones de divertissement, car Pattaya est réputée pour pour sa vie nocturne et ses plaisirs tarifés. Bien que la prostitution soit illégale en Thaïlande, la ville, déjà fréquentée par les soldats américains en permission pendant la guerre du Vietnam, compterait aujourd'hui entre 30 000 et 50 000 travailleuses et travailleurs du sexe. Certains secteurs comme Soi 6 et ses bars à gogo sont interdits aux militaires américains, tout comme les magasins de cannabis et le jet ski. Reste à savoir si ces interdictions seront réellement respectées. Valentin Sébron, Bangkok, RFI.
3: 18h05 à Paris. Dans l'actualité internationale, une rencontre avec le roi Charles III, un début de dialogue avec le nouveau Premier ministre britannique et la visite d'une exposition. Voilà le programme aujourd'hui d'Emmanuel Macron à Londres. Le président français se rend à Londres pour visiter l'exposition de la tapisserie au British Museum et puis faire la connaissance du nouveau Premier ministre Andy Burnham. Le président français est attendu d'un moment à l'autre dans la capitale anglaise et nous serons en direct de Londres dans notre prochaine édition. L'actualité française, reportage à présent dans le sud-est du pays. Un mois et demi après le début de ces gigantesques feux de forêt, un village a particulièrement été ravagé par les flammes, celui du Porge. 183 maisons détruites, plus de 7000 hectares de forêt réduites en cendres. Dans cette commune du Porge, la forêt était omniprésente et faisait vivre de nombreux habitants. Les sylviculteurs, ce sont ces professionnels qui cultivent, entretiennent et gèrent les forêts, sont très inquiets pour leur économie. Reportage, Juliette Pietraszewski.
0: 42 000 hectares, c'est parce qu'il y a un gros problème quelque part.
5: Les flammes sont parties, mais la colère, elle, est intacte. Alain Der, ancien maire du Porge, membre de la défense des forêts contre les incendies et de la réserve communale, est également sylviculteur. Sur sa propriété, les arbres sont morts.
0: J'avais 20 hectares de forêt jusque-là. C'est un petit plus que je destinais à mes enfants et mes petits-enfants. Et je vois que tout le travail qu'ont fait nos anciens, mes parents et les générations avant ne pourront plus bénéficier aux générations futures.
5: Depuis les incendies, c'est une course contre la montre qui s'impose, car il faut écouler le bois brûlé avant sa dégradation.
0: Pour construire la forêt, il faut d'abord faire en sorte que la forêt soit dégagée de tous ces bois morts, ce qui va prendre de longs mois, de longues années.
5: L'autre point sensible pour les sylviculteurs, c'est la crainte d'un effondrement des prix du marché. Guy Mirtin a perdu 80% de sa propriété.
9: Les marchands de bois sont très timides, ils vont nous voir arriver, quoi. Ce qui est tout à fait logique. Pendant la tempête Klaus, pour vous donner un exemple, c'était des bois verts. Dans les Landes, on leur a pris le bois à 1 euro la tonne. Si jamais ils nous parlent de nous prendre le bois à la tonne avec le bois brûlé, je pense qu'on va tous pleurer. Beaucoup de gens vont jeter l'éponge. Ça ne va pas être possible s'il n'y a pas des aides qui suivent derrière.
5: Pour l'instant, il est toujours interdit aux forestiers de pénétrer dans les parcelles parcourues par les incendies. Il faut attendre que le feu soit officiellement considéré comme éteint. Juliette Pietraszewski, Le Porge, RFI.
3: Le cinéma français perd l'un de ses maîtres, le réalisateur Jean-Paul Rapneau s'est éteint aujourd'hui à l'âge de 94 ans. En 50 ans de carrière, il a marqué l'histoire du 7e art en inventant notamment ce qu'il présentait comme une comédie française à l'américaine. Il a connu la consécration avec l'adaptation de Cyrano de Bergerac, récompensé en 1991 par 10 Césars. Alors, si le réalisateur s'inspirait du style américain, il en dénonçait aussi son hégémonie, cette domination américaine dans le cinéma mondial. Jean-Paul Rapneau sur RFI en 1995.
10: Ce cinéma américain dont nous avons tant appris, car au fond, est-ce qu'il n'y a pas un cinéaste au monde qui n'est pas adoré le cinéma américain ? Moi le premier, je l'adore toujours. Mais en tout cas, il ne doit pas être le seul, ça n'est pas possible. On ne peut pas confier à un seul pays, aux créateurs d'une seule nation, la création d'images pour le reste du monde entier. Ça n'est pas possible, c'est un truc qui me choque profondément.
3: Jean-Paul Rapneau en 95 sur RFI. Et à la page cinéma, c'est aujourd'hui que s'ouvre la Mostra de Venise, 83e édition de ce festival international de cinéma qui s'ouvre déjà sur une question brûlante, celle du manque de réalisatrices en lice. Parmi les 21 films en compétition pour le prestigieux Lion d'Or, cette année, seule, deux films ont été mis en scène par des femmes. Juste après ce journal, l'heure de retrouver Radio Foot International. Annie Gasnier, bonjour.
11: Bonjour Adrien.
3: Avec au programme aujourd'hui.
11: Eh bien écoutez, nous allons parler du mercato, puisqu'il s'est terminé à minuit cette nuit et les prix ont été comme d'habitude assez affolants sur certains joueurs. Nous en parlerons, mais les joueurs africains ont pu en profiter. Nous évoquerons le championnat italien avec un club comme et la Roma qui ont bien commencé leur championnat. Et puis on parlera de Pierre-Emerick.

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